0: Ici au parc Blue Cross, bonne soirée à tous. Les Goldeyes au sommet de la division. Qui l'eût cru? V'là, oh, je sais pas, 5 à 6 semaines. Une équipe vraiment là qu'on ressent commence à prendre leur ascension. Et comme j'ai partagé avec quelques gens aujourd'hui, vous savez, les Goldeyes ont quand même été en finale de l'American Association en 2024. J'étais ici. Cependant, on s'est fait balayer contre les Cougars de King County, eux qui sont maintenant les doubles champions titrés. Mais, si vous voulez mon opinion sincère, l'édition de l'équipe cette saison est plus forte et supérieure à celle qu'on a vue se rendre en finale voilà 2 ans. Cependant, encore une fois, Yannick, c'est pas le temps de mettre la charrue devant les bœufs. Un match à la fois. Et c'est ce qu'on va faire ce soir. Là, vraiment, là, on tente de remporter une série. Donc, moi, je vise 2 des 3 ce week-end face à des adversaires là, de plus en plus au grand désespoir. Là, eux qui sont à 7,5 matchs des Goldeyes et, encore avec plus d'importance, à 3 matchs des Canaries de Sioux Falls qui, eux, en ce moment, occupent la dernière place pour accéder aux séries éliminatoires. Une équipe très rapide, une équipe fort en contact. Beaucoup de buts volés, beaucoup de pression sur les sentiers. Donc, l'emphase à James Bradwell là, de s'occuper des frappeurs qu'il va faire face. James Bradwell, cette saison, pas trop reluisant si on regarde du côté des statistiques. 0 victoire, 3 défaites, 13,01 moyenne de points mérités. À ses 4 derniers départs, on parle de 4 manches et 2 tiers, 4 manches et 1 tiers et 4 manches lancées. Et on parle de 6 points mérités à 2 reprises et 5 points mérités dans l'autre. Là, vous allez me dire, ben coudonc, ça n'a pas de bon sens, ça va pas bien pour ce lanceur. Savez-vous quoi? On en parlait, j'en parlais avec Trevor Curl, l'annonceur maison, en anglais, à CGNU. On sent que Bradwell a tout ce qu'il faut. Il est tout prêt, là, de vraiment... Et si Bradwell peut réussir à trouver son rythme, là, d'ici la fin de saison, pour ajouter à cette rotation de lanceurs partants, notamment avec le retour de Landon Bourassa, qui a obtenu la victoire mercredi soir, son premier départ en 2 mois, a lancé 5 bonnes manches. Eh bien, ça va être une excellente chose pour les Goldeyes. Donc, Bradwell est prêt. Voici la première offrande à l'intérieur. C'est une balle Pelletier derrière le marbre. Parlant derrière le marbre, c'est Clay Park. Donc, toujours les mêmes 3 arbitres qui ont pris part à la série face aux Canaries. Clay Park est derrière le marbre. Au premier, Jeremy Rodda. Et au troisième, Pearson Tauka. Voilà une prise sur décision. Coin extérieur, la rapide à 90. Austin Davis, 263 cette saison, 3 circuits, 28 points produits pour le voltigeur du champ centre. Sera suivi du numéro 2, Zach Voltich, le voltigeur du champ droit. Et le numéro 6, Henry George, le gaucher, le voltigeur du champ gauche. Quand même curieux, les 3 voltigeurs frappent 1, 2, 3. Sur élan, coin extérieur, 1 et 2 maintenant. Les Goldeyes à domicile. À l'instant, la meilleure fiche dans le circuit, 28 victoires, 13 défaites. Les Explorers, 16 victoires, 20 défaites à l'étranger. 2 et 2. Steve Montgomery, le manager des Explorers du côté du premier but. À l'intérieur, c'est un compte complet maintenant. Cette balle qui a presque atteint Davis à l'abdomen. Et du côté du troisième, on retrouve à sa 3e saison à la barre des Goldeyes le manager Logan Watkins. Compte complet. Balle bon de centre. Il faut faire très vite. Et malheureusement, il est sauf. Keyshawn Lynch, qu'on retrouve au 3e ce soir, a eu juste un petit peu de misère là, à sortir la balle de son gant et cette fraction.
1: The right fielder, number 2, Zach Voletich.
0: Cette fraction Voletich, de seconde a right permis field. À Davis d'être sauf au premier. Et je vais vous dire pourquoi il est sauf. Parce que c'est le meneur dans l'American Association pour les buts volés. Incroyable. 64 buts volés en 68 tentatives pour Davis cette saison. Et c'est vraiment la marque de commerce du côté.
1: James Bradwell just hit 90 on a pitch speed gun. 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
0: Du côté des Explorers, parce que Henry George a 38 buts volés. Et Zach Vultich, 46 buts volés. Alors, c'est une équipe, c'est des lapins sur les sentiers. Alors, il faut vraiment s'assurer de prendre soin des frappeurs, un à la fois. Aucune balle, deux prises, là, à Vultich. Et regarde passer une troisième prise. Ça, c'est un gros retrait pour James Bradwell, avec Davis toujours au
1: the
0: premier
1: batter,
0: but.
1: The left fielder, number six, Henry George. George in left field.
0: Donc, Vultich retiré sur trois prises. George s'amène au bâton. 315 cette saison. 8 circuits, 43 points produits. Et frappe cette balle en lieu sûr sur la première offrande avec Davis qui était en course. Donc Davis facilement se rend jusqu'au troisième. Un retrait seulement des coureurs au coin des sentiers pour Braulio Vasquez.
1: Now batting, the designated hitter, number 17, Braulio Vasquez. Vasquez, the DH.
0: Frappeur désigné avec 13 coups de circuit et 63 points produits. Et deuxième pour les coups de circuit et premier au chapitre des points produits. Moyenne au bâton aussi parmi les meneurs dans le circuit, 338 cette saison. C'est un frappeur très important là tôt dans cette rencontre pour James Bradwell. Et encore une fois, c'est une question de millimètres. Honnêtement, avec Bradwell, où il place la balle dans la zone des prises. Oh, remise au premier. Et quand même, c'était un bon relais là, de la part de Bradwell. Plongeon de George pour revenir à temps. Dans le cas de Bradwell, 27 manches et 2 tiers cette saison. 47 coups sûrs alloués. Ça, c'est énorme. Malheureusement, en termes de coups sûrs alloués, 40 points mérités, 12 buts sur balle et 18 retraits sur 3 prises. Prises sur décision, 1 et 2 maintenant. Au cercle d'attente, après Vasquez, le numéro 24, Alberto Osuna. Et ce n'est pas une partie de plaisir ou un pique-nique là, face à Osuna, parce que c'est le meneur chez les Explorers pour les coups de circuit. Une balle, deux prises. 2 et 2 maintenant. Donc, en bref, avec l'alignement des frappeurs ce week-end pour les Explorers, c'est très solide et très fort au haut de l'alignement. Dans le bas, eh bien, ça commence à laisser à désirer. Aux balles bondissantes, voilà. Et aucun jeu possible, malheureusement. Bradwell qui s'est arrêté. Garcia qui n'a pas choisi de lancer au marbre avec Davis qui fonçait. Et le problème dans tout ça, c'est qu'on aurait dû retirer Vasquez. Mais le petit accro dans tout ça, il n'y avait personne qui couvrait le premier but. Alors tout le monde est sauf.
1: 24, Alberto Osuna. Osuna, first base.
0: Donc, les Explorers ouvrent la marque. En début de rencontre, c'est 1 à 0, deux coureurs sur les sentiers, un retrait. Prise sur décision, la rapide à 92. 2,76 cette saison, 14 coups de circuit et 45 points produits pour Osuna, le joueur de premier but. 0 et 1. La balle est frappée en lieu sûr, au sol, au champ opposé. On donne le signal à Henry George qui vient marquer facilement. Sur la séquence, Vasquez se rend jusqu'au troisième. C'est 2 à 0 pour les Explorers.
1: Now batting, the second baseman, number 27, Yoermin Rodriguez. Rodriguez, second base.
0: Donc, simple et point produit pour Osuna. Cette balle bien placée là au sol entre le premier et le deuxième. Tente de retenir son élan. On va en appel au premier et honnêtement, là, Jeremy Rodda, je sais pas s'il dort au gaz, mais il aurait besoin, il aurait intérêt à se réveiller et se joindre à la partie là, parce qu'on est allé en appel et ça a pris très longtemps pour confirmer la prise 0 et 1. Pelletier derrière le marbre. Sur élan, voilà une deuxième prise. Rodriguez, Yurman cette saison, 2,38, un circuit, 6 points produits. Pour Rodriguez, là, quand même, ces petits échantillons, là, on parle de 10 coups sûrs en 42 présences dans l'uniforme des Explorers. Donc, déjà 2 à 0, un retrait des coureurs au coin des sentiers. Au premier, Kevin Garcia. Au deuxième, Adam Hall à l'arrêt court. Ce soir, Ramon Bramasco. Et au troisième, Keyshawn Lynch. Balle bondissante, hors ligne du côté du troisième. Ray Patrick Ditter, encore une fois ce soir, est le frappeur désigné. Va frapper premier pour les Goldeyes. Votre champ, vos voltigeurs au champ extérieur ce soir, Giandito Trump. Au champ gauche, Noah Marcello. Au champ centre et dans la droite, le vétéran Max Murphy. Aucune balle, deux prises. À Rodriguez, des coureurs au coin des sentiers. Coureur est en course et c'est un but volé là, pour Osuna. Et c'est un neuvième but volé. Et encore une fois, là, honnêtement, c'est l'ADN des Explorers de Sioux City qui sont de loin l'équipe qui a le plus de buts volés cette saison et l'équipe la plus agressive sur les sentiers. Une et deux, un retrait, mais deux coureurs sur les sentiers maintenant en position de marquer. Balle frappée. Oh, la balle qui a atteint Rodriguez à la cheville. C'est douloureux. On va reprendre avec une balle de prise. Et là, l'entraîneur, Steve Montgomery, qui est venu voir l'état de santé du numéro 27 des Explorers. Et je crois qu'on va être en mesure de reprendre. Deuxième balle, deux prises, un retrait. Quand même une bonne foule qui s'installe ce soir ici au Parc Blue Cross, malgré le fait que dans quelques instants, ça va être le début de la rencontre au Princess Auto Stadium pour le match entre les Blue Bombers. Balle frappée à l'arrêt court. Le coureur qui fonçait du troisième va venir marquer le troisième point, mais Rodriguez est retiré au premier du retrait. Donc, point produit pour Rodriguez. Vasquez qui vient marquer.
1: The third baseman, number 44, Zane Kenton. He's tonight's original Pancake House pancake batter.
0: Denton cette saison, 250
1: au bâton. He was played appearances, everybody at the ballpark wins a coupon for three free pancakes from the original Pancake House.
0: Quatre coups de circuit. Et 35 points produits.
1: All right, we got two strikes. Who wants pancakes? That ain't good enough. Who wants pancakes?
0: Aucune balle, deux prises, deux retraits. Donc, une première manche quand même pénible là, pour James Bradwell. C'est de valeur. C'est, je répète, c'est quelqu'un qui a tout ce qu'il faut pour réussir, mais je pense que c'est une combinaison de manque de confiance et surtout le fait qu'il a été blessé plus tôt cette saison et ça lui a vraiment affecté. Cette balle est basse, c'est 2 et 2 maintenant. Deux balles, deux prises, deux retraits. La bonne nouvelle, c'est que les Goldeyes possèdent quand même l'une des meilleures attaques dans le circuit et jouent très bien à domicile. Donc, je prône dans la positivité, chers auditeurs. Balle frappée en ligne. C'est quand même une séquence remarquable. Les Goldeyes, mercredi soir, en remportant une 11e d'affilée à domicile, ont établi la marque pour la franchise, une nouvelle marque pour la franchise. Et on a ajouté à cette marque hier en balayant les Canaries, donc 12 d'affilée au Parc Blue Cross. Deux balles, deux prises, deux retraits. Compte complet maintenant. Et déjà 30 lancés en première manche pour Bradwell, c'est beaucoup. Balle frappée hors ligne de justesse. On reprend. Trois balles, deux prises, deux retraits. Coureur au deuxième. C'est Osuna. Et voilà! Je croyais que c'était une troisième prise, mais non. C'est plutôt une quatrième balle.
1: Denton, le shortstop,
0: le premier.
1: Number 33, Jackson Vandenbrink.
0: En termes de disponibilité dans l'enclos des releveurs des Goldeyes, tout le monde est disponible ce soir. Et voilà déjà une première visite de la part de Logan Watkins au Monticule. Une petite rencontre paroissiale très tôt dans ce match. Déjà le huitième frappeur, le Jackson Vandenbrink, s'amène au bâton. Vandenbrink cette saison, 253 au bâton. 4 circuits, 31 points produits. Bradwell est prêt, reçoit le signal de la part de... Premier lancé, c'est très bas à l'extérieur. Une balle, aucune prise. Chez les spectateurs, une et une. Une balle, une prise, deux retraits. Voilà une deuxième prise sur décision. Donc, je reviens sur le fait là, que c'est une série très importante pour les Explorers. Mais pour moi, dans l'ensemble, pour les Goldeyes, c'est simple. On va chercher la série. On gagne la série 2-3. Du bout du bâton, et Max Murphy est bien installé finalement après 8 frappeurs pour mettre fin à une longue première manche défensivement pour les Goldeyes. Demi manche de jouer. C'est 3 à 0 pour les Explorers. Les Goldeyes en quête d'une 13e victoire d'affilée ici au Parc Bluegrass.
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0: S'amener au bâton pour la première fois ce soir. La bonne nouvelle, c'est que les Goldeyes ont tiré de l'arrière dans tous les 3 matchs face aux Canaries, mais l'une des meilleures attaques du circuit, surtout à domicile, qui n'a pas froid aux yeux, n'a pas peur d'accuser un certain retard en termes du pointage, parce qu'on fait confiance à une attaque bien balancée. Le numéro 10, Ray Patrick Nitter, le frappeur désigné, sera suivi du numéro 3, le frappeur ambidexte, Ramon Bramasco. Et le numéro 8, Adam Hall. On va faire face au droitier Nathan Mertens, un jeune âgé de 23 ans.
1: There was some great dancing out there today. 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
0: Qui connaît une bonne saison, là, quand même. 2 victoires, une défaite, 3,94. Moyenne de points mérités, ça c'est en 48 manches. Mais c'est quelqu'un qui lance beaucoup de prises et les Goldeyes, c'est probablement l'équipe, la meilleure équipe en termes de contact et l'une des équipes avec le moins de retraits sur 3 prises comme équipe. Donc pour Merton, c'est 57 coups sûrs alloués. Cinq buts sur balle et 42 retraits sur 3 prises. Quand même, un bon rendement là. Et 21 points mérités. Voilà la statistique manquante que je cherchais. Premier lancé, c'est une balle. Ditter, 284 cette saison. Et aussi, quand même, un aspect un peu particulier, unique dans son approche avec son lancé. Va légèrement faire un retard avec sa jambe avant d'effectuer le lancer au marbre. Prise 1 et 2. Ditter, 2,84 cette saison. Le meneur chez les Goldeyes pour les coups de circuit avec 16 et deuxième avec les points produits, 55. Prise sur décision. Ditter qui la regarde passer. Un retrait. Ne semblait pas d'accord, mais bon. Et il y a quand
1: the même... Goldeyes shortstop, number 3, Ramon
0: il y a quand
1: Bosco.
0: Même une histoire entre Clay Park et Ray Patrick Ditter pour monter à l'île il y a quelques semaines. Là. Actuellement, il faut littéralement remonter à la dernière défaite des Goldeyes à domicile le 24 juillet dernier. C'était Clay Park qui était derrière le marbre. Et en fin de première, Ditter, qui avait été retiré sur 3 prises, avait quelques propos à partager avec Clay Park. Et Clay Park l'avait expulsé de la rencontre. En fait, plus tard dans la rencontre, il avait aussi expulsé Logan Watkins. Clay Park qui avait vraiment volé la vedette ce soir-là. Ramon Bramasco, aucune balle, une prise, va frapper de la gauche. Sur élan, voilà une deuxième prise déjà. Bramasco, une excellente saison, la 302 au bâton, 4 circuits, 37 points produits. Joueur étoile l'année passée, a représenté la division Ouest et le joueur de l'année des Goldeyes. Sur 3 lancés, là. Alors, un début de match un peu maladroit là pour les Goldeyes.
1: the Goldeye. Number 8, Adam Hall.
0: C'est certain qu'on va se parler. On va faire des ajustements. Hall, 340 cette saison parmi les meneurs pour la moyenne au bâton. 4 coups de circuit, 46 points produits. Et encore une fois, j'ose croire, là, c'est le synchronisme de Mertens avec sa jambe. Aucune balle, une prise. Adam Hall qui a connu toute une série là, face. Voilà une deuxième prise. Face aux Canaries, 3 doubles, 1 coup de circuit, 7 points produits. Une balle. Voilà, troisième prise, Mertens, qui retire les Goldeyes sur trois prises en ordre. On a complété une manche.
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0: And début de la deuxième manche. Un vendredi soir avec les Goldeyes en quête d'une 29e victoire à domicile, d'une 13e d'affilée à domicile. On accuse un retard, là, Bradwell qui a eu beaucoup de misère en début de rencontre. 8 frappeurs se sont amenés au bâton, 3 points ont été marqués, 3-0 sous série. Donc, Bradwell qui continue là, à avoir de la misère au monticule. Et on souhaite, on croise nos doigts du côté des Goldeyes. On souhaite simplement, si Bradwell peut s'immiscer là, comme un bon 4e ou 5e lanceur dans les dernières 2 semaines de la saison et pour les séries éliminatoires en termes d'options. Vous savez, dans les éliminatoires, normalement, c'est une rotation à 3 lanceurs partant parce que c'est la première série de la demi-finale. C'est un 2-3. Par la suite, les finales de division et le championnat, c'est un 3-5. Mais ça serait bien que Bradwell retrouve ses repères en termes de lanceurs partants. Lui qui a connu beaucoup, beaucoup de succès en 2024 avec les Capitales de Québec, eux qui ont remporté le championnat dans le Frontier League. Donc, fera face au 9e frappeur, Dylan Tatum, 2,44, moyenne au bâton cette saison. 5 circuits, 34 points produits pour le receveur. Et du côté des Goldeyes, eh bien, parlons de Nathan Mertens. C'est la première fois que je le vois à l'œuvre. Et le jeune lanceur de 23, je vous dis tout de suite, là, c'est une affaire de synchronisme avec lui. Lève sa jambe et ensuite va le ralentir. Et même effectuer une pause avant d'effectuer. Donc, tout ça pour dire, c'est une question de synchronisme avec le partant des Explorers ce soir, Mertens. malheureusement, ça va peut-être prendre un certain temps là, pour les frappeurs des Goldies de trouver la solution face aux jeunes droitiers. Deux balles, deux prises à Mertens. Par la suite, on revient

0: Sur la glissante.
1: The center fielder, number one, Austin Davis.
0: Davis, un simple et point marqué. En première, je vous rappelle le meneur dans le circuit là, qui vient de battre sa propre marque. Lui qui avait établi la marque pour la franchise chez les Explorers pour les buts volés en une saison avec 61 l'année passée. Et bien maintenant, on a déjà 64. Sur élan, aucune balle, une prise et temps d'arrêt demandé par Davis là, qui se retire du marbre. Prendre avantage de son temps d'arrêt. Prise sur décision et voilà le deuxième, Clay Park, qui a sorti le paquet. Là. On l'a entendu de loin. Aucune balle, deux prises, un retrait. Coin extérieur, une et deux. Donc, quand même une bonne foule, mais c'était à anticiper avec les Bombers qui jouent au stade de Princess Auto ce soir face aux Red Blacks d'Ottawa. Prise sur décision, la regarde passer. Donc, un troisième retrait sur trois prises pour James Bradwell.
1: The batter's the right fielder, number two, Zach Vuletich.
0: Vuletich avait été retiré sur trois prises en première. Quand même une excellente saison, encore une fois, 308 moyenne au bâton, 4 circuits, 55 points produits. Ajoutons à ça 16 doubles, 5 triples et 46 buts volés. Alors, ça fait un joueur quand même très polyvalent au bâton. Aucune balle, une prise. Donc, vous avez saisi le message, là. La clé, c'est de minimiser l'impact des premiers frappeurs, surtout sur les sentiers, avec leur vitesse. Parce qu'on sait qu'au bas de l'alignement des Explorers, les Goldeyes pourront prendre avantage lors de cette série. Balle est frappée en flèche au deuxième, captée par Adam Hall. Donc, quand même une bonne manche pour James Bradwell. Deux retraits sur trois prises. Retire les trois frappeurs à qui il a fait face. Une manche et demie de complétée. Toujours 3-0. Winnipeg. Pardon. Sioux City. Je suis habitué de dire que Winnipeg, on les devant.
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0: En ce vendredi soir, le soleil se trouve nulle part. On a eu de la pluie, une fine pluie plus tôt aujourd'hui ici à Winnipeg, sur un ciel couvert. En termes de météo, 19 degrés au niveau du terrain, avec des vents de est-nord-est à 22 km à l'heure. Du côté du parc, ça veut dire que le vent souffle du champ centre vers le premier but. Alors, il reste à voir quel genre d'impact que ça va avoir pour les balles qui sont soulevées au champ centre et dans l'allée de la gauche. Fin de deuxième, le numéro 25, Noah Marcello, numéro 15, Keyshawn Lynch, et numéro 45, Raphaël Pelletier.
1: Number 25, Noah Marcello. himself.

0: superbe saison pour Marcelo. 311 au bâton, 13 circuits, 69 points produits. Ça, c'est bon pour le troisième rang dans le circuit. Premier lancé, c'est une balle. Et encore une fois, je reviens sur la technique à Mertens sur le monticule lors de son tir, lors de son lancer. Soulève sa jambe et va prendre une pause. Donc, c'est absolument une question de synchronisme du côté des Gomez. Marcelo qui s'élance sur la deuxième offrande. C'est une chandelle hors ligne du côté du public. C'est capté par Osuna.
1: Number 15, Keyshawn Lynch.
0: Derrière le marbre ce soir du côté des Explorers, c'est Dylan Tatum. Au premier, Alberto Osuna. Au deuxième, Yermín Rodríguez à l'arrêt court, Jackson Vanderbrink et au troisième but, Zane Denton. Keyshawn Lynch, quelle saison là! 327, 5 circuits, 48 points produits. Ce soir, se retrouve au troisième. Donc, la raison que je rigole un peu là, c'est parce que mardi, face aux Canaries, Keyshawn Lynch a joué au deuxième but. Mercredi a joué au champ droit. Jeudi a joué à l'arrêt court. Et ce soir est au troisième. Quelle polyvalence et quel atout pour le manager Logan Watkins. Aucune balle de prise cependant. Accuse un retard là, face à Mertens. Toujours aucune balle de prise. Donc, c'est un jeune lanceur. C'est la première fois que les Goldeyes font face à Mertens. Donc, cette combinaison d'un aspect un peu unique là, dans la façon qu'il effectue son tir au marbre et le fait que les Goldeyes ont peu d'informations. Il tire ses bras, la balle est poussée au champ posé, mais Henry George est là et capte, Vuletich, pardon, capte le troisième.
1: The Goldeyes catch it. Number 45, Raphael Peltier.
0: Donc, je vous garantis, là, ce qui se passe dans l'abri des joueurs des Goldeyes, c'est que les frappeurs se parlent en ce moment. Et on observe la technique à Mertens, ou juste son synchronisme. Alors, ça va être intéressant quand même de surveiller la façon que les frappeurs vont se comporter lorsqu'ils vont se présenter pour une deuxième fois. Pelletier cette saison, 291, 4 coups de circuit, 29 points produits. Une balle, aucune prise. Deuxième balle. Deux balles, aucune prise, deux retraits à Pelletier. Balle frappée au sol. Il faut faire vite, quand même une bonne glissade de Osuna qui a saisi cette balle au sol sur son revers et avec Mertens qui couvrait le premier coussin, remet à temps. Donc, Mertens qui s'occupe des Goldeyes en ordre après deux manches, toujours 3-0 sous série. Les Explorers qui ont les devants dans le premier match de cette série 3 ici au Parc Blue Cross.
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0: Début de la troisième manche, James Bradwell qui termine ses lancers de réchauffement fera face au troisième, quatrième et cinquième frappeur, le cœur de l'alignement des Explorers, Henry George, Braulio Vasquez et Alberto Osuna. Début de troisième, les Gold Eyes qui tirent de l'arrière, 3-0. Et ouais, c'est ça, je reviens. On se donne des clins d'œil là, entre moi et Trevor Curl, celui qui s'occupe de faire la description à CGNU en anglais. Et les deux, on est en accord là, que va falloir trouver une façon là, de trouver la recette magique face à ce synchronisme. Et c'est juste quand les frappeurs n'ont pas beaucoup d'informations face à un lanceur et que ce lanceur a une technique unique. On n'a qu'à penser à Trey Savage l'année passée quand il a fait ses débuts avec les Blue Jays. Sur trois lancés, Bradwell s'occupe de Henry George.
1: The designated hitter, number 17, Braulio Vasquez.
0: Donc quand même, Bradwell, là, depuis la fin de la première, là, commence à retrouver un bon rythme. Vasquez, un simple et point produit, son 64e cette saison. C'est le meneur chez les Explorers. Donc c'est ça. Ça va prendre un certain temps, là. Alors, moi, j'ai quand même une certaine confiance. Je pense que les Gold Eyes sont très confiants en ce moment. Et je pense que la clé, là, ça va être de se partager des informations sur les choses qu'on voit de la part du jeune lanceur Mertens. Comme j'ai mentionné, on va l'affronter là, pour la deuxième fois ce soir, bientôt, dans l'alignement. Une et une. 2-1 à Vasquez. Soyez des nôtres demain aussi pour le match numéro 2 de cette série dès 18h et dimanche dès 13h. C'est bas. 3 balles, une prise maintenant. Bradwell qui tire de l'arrière. Roulant au deuxième, Hall qui s'en occupe, remet à temps à Garcia, deux retraits.
1: The batter, the first baseman, number 24, Alberto Osuna.
0: Les Explorers, je le répète, en cinquième place dans cette division ouest très compétitive. Les Gold Eyes au sommet en ce moment. Donc, priorité de 7,5 matchs face aux Explorers qui sont en cinquième. Mais pour les Explorers, eux regardent à l'équipe qui est en quatrième place en ce moment. C'est l'équipe qu'on a balayée plus tôt cette semaine, là, les Canaries. Les Canaries qui ont une priorité de 3 matchs là, au classement face aux Explorers. Et je tiens à vous rappeler, c'est les 4 premières équipes de chaque division qui accéderont aux séries éliminatoires. Une balle, une prise. Prise sur décision, 1-2. Osuna. Un simple et point produit, son 46e. Temps d'arrêt demandé maintenant de la part du frappeur droitier des Explorers. Une et deux. Sur élan. Voilà un autre retrait sur 3 prises. Et c'est quand même déjà un 5e là. Pour James Bradwell, et depuis la première, eh bien, a lancé une très bonne deuxième et très bonne troisième manche. 2 manches et demie complétées, toujours 3-0, Sioux City.
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0: Troisième, toujours cette priorité de 3 points de la part des Explorers, eux qui ont ouvert la marque, ont envoyé 8 frappeurs au marbre au début de la rencontre. Eh bien, Mertens, à date, a retiré les frappeurs des Goldeyes en ordre, donc c'est le bas de l'alignement pour terminer la troisième manche. Giandito Trump, le numéro 9, sera suivi du numéro 13, Max Murphy, et le numéro 30, Kevin Garcia. Une poussée incroyable des Goldeyes en deuxième demi.
1: Leading off, the bottom half of the third for the Goldeyes, the left fielder, number 9, Giandito Trump.
0: Winnipeg en juillet, 14 victoires, 8 défaites. Et en ce moment, 10 victoires, 2 défaites au mois d'août. Trump, cette saison, 271 au bâton. S'élance sur la première offrande, un peu en retard chez les spectateurs du côté du premier. 6 coups de circuit, 41 points produits. L'un des 6 frappeurs des Goldeyes avec 40 points produits au plus cette saison. Je reviens au fait que cette attaque est très bien balancée. Une et une. Sur élan, voilà une deuxième prise. C'est la rapide coupée là, à 88. Une balle, deux prises à Trump, le droitier, avec le vétéran des Goldeyes, Max Murphy, au cercle d'attente. Et voilà une troisième prise. Trump qui la regarde passer. Donc, c'est un quatrième retrait sur 3 prises pour Mertens.
1: The Goldeyes, right field. Number 13, Max Murphy.
0: Murphy, cette saison, 253, 9 circuits, 43 points produits. Aucune balle, une prise chez les spectateurs. Rapidement, Mertens allait devant. 0 et 2. Seulement 26 lancés aussi lors de deux manches et un tiers. Sur élan, voilà une troisième prise.
1: The Goldeyes, first base, number 30, Kevin Garcia.
0: Mm-hmm. Garcia, hier, la cerise sur le Sunday. Les Goldeyes qui avaient les devants 8-6. Et bien en fin d'huitième, un circuit de 3 points. Garcia qui a tiré cette balle en flèche dans la droite. Son troisième circuit de la saison. 3 circuits, 22 points produits. Une et une. 233. Ce soir, se retrouve au premier but. Frappeur ambidex va frapper de la gauche. Sur élan, déjoué là sur un changement de vitesse. Une et deux. 78. Donc, le jeune Mertens là est vraiment dans sa zone de confort. Et je vous rappelle, là, à sa première saison dans l'American Association, lui qui a passé plus tôt cette saison à terminer son niveau collégial dans l'Ohio Valley Conference. À l'extérieur, 2 et 2. 2 balles, 2 prises, 2 retraits. Donc, a évolué dans le Ohio Valley Conference en 2025 et plus tôt cette saison avec les Southeast Missouri State Redhawks. Compte complet maintenant. Trois balles, deux prises, deux retraits. Et voilà un sixième retrait sur trois prises. Mertens qui retire pour une deuxième fois ce soir l'ordre des frappeurs des Goldeyes sur trois prises. A fait face au minimum après trois manches. On attend le début de la quatrième avec les visiteurs, les Explorers de Sioux City qui ont toujours les devants 3-0. 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

0: Début de la quatrième, 3-0 pour les visiteurs, les Explorers, dans la première d'une série de trois, ici ce week-end au Parc Blue Cross. Que dire du jeune Nathan Mertens, le lanceur droitier des Explorers, la première fois que les Goldeyes le voient en action. Et honnêtement, en partie, ça paraît. On a très peu d'infos, mais il a été parfait à retirer les 9 frappeurs des Goldeyes qu'il a fait face dans les 3 premières manches, dont 6 sur 3 prises. Début de quatrième, avec Bradwell quand même, là, qui a lancé une très bonne deuxième et troisième, fera face pour la deuxième fois à Yermín Rodríguez, Zane Denton et Jackson Vanderbrink, les frappeurs 6, 7 et 8. À l'intérieur, c'est une balle. Deuxième balle, coin extérieur cette fois-ci. Rodríguez, un roulant 0-1, mais a fait marquer le troisième point de l'équipe lors de la première manche. Prise sur décision, la courbe à 76 000 à l'heure. Les Goldeyes, les frappeurs vont devoir trouver une façon là. Trouver une façon d'interrompre le rythme du jeune lanceur des Explorers. Je pense que c'est probablement la meilleure façon de l'expliquer. Deux balles de prise, temps d'arrêt demandé par Rodríguez. Balle bondissante. Oh, quelle belle réaction de Ramón Bramasco qui a foncé vers un haut bond, l'a saisi sur le court bond au sol et a effectué un bon relais. Kevin Garcia qui a ajouté un peu de sauce piquante là avec un grand écart au premier. Donc, Rodríguez est retiré. Un très beau jeu en défensive là. Denton, but sur balle lors de la première. À l'intérieur, une balle, aucune prise. Je vous rappelle, Bramasco, normalement, évolue au troisième, est à l'arrêt court ce soir. On donne un deuxième congé d'affilée en défensive à Ray Patrick Ditter. Côté blessure, toujours pas de signe de Robbie Enriquez qui est toujours incommodé par un malaise au dos. Du côté du releveur, le vétéran Tasker Strobel, le gaucher, il y a une possibilité qu'il pourrait être disponible ce week-end. Lui qui a été à l'écart du jeu depuis un certain temps. 3 balles, aucune prise, là voilà l'automatique face à Denton. 3 et 1. Dans quelques instants, on va aller voir ce qui se passe ailleurs, là, les matchs qui intéressent les Goldeyes. Balle frappée hors ligne, compte complet maintenant. Trois balles, deux prises, un retrait. La balle est frappée en flèche, en lieu sûr, dans la droite. Avec un retrait, c'est un simple pour Denton.
1: The batter is the shortstop, number 33, Jackson Vanderbrink.
0: Quand même, le premier coup sûr, là, depuis le cinquième frappeur en première face à Bradwell. Un cinquième ce soir pour les Explorers. Voilà qu'il a atteint Tatum avec sa première offrande. Tatum, pourtant, qui n'a pas fait grand-chose là, pour s'évader, s'éloigner au marbre Je pense même qu'il a été
1: atteint. We have a special message for the owner of a white
0: casque.
1: Dodge Grand Caravan. License plate KVM731. 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Oh, never mind.
0: Donc, pardon, ça, c'était Jackson Vanderbrick qui a été atteint par un lancer. Et encore une fois, la situation précaire, là.
1: Now batting the catcher, number 15, Dylan Tatum.
0: Voilà maintenant le neuvième frappeur, Tatum, qui a été retiré sur trois prises en deuxième. Et là, je pense que là, c'est un manque total de la part de Bradwell. Là. A presque atteint, encore une fois, Tatum. C'est un mauvais lancer. La balle, Pelletier, là, le receveur, n'y pouvait rien. Donc, la balle qui a abouti derrière l'arbitre et le receveur. Sur la séquence, les deux coureurs avancent d'un coussin. Deuxième balle maintenant.
1: The Goldeyes would like to say hello and happy ninth birthday to Jackson.
0: Et voilà une deuxième visite de la part de Logan Watkins, mais je tiens à rappeler, il y a toujours pas d'action là, du côté de l'enclos des Goldeyes.
1: Welcome to the ballpark, Orrin Cates, third baseman in section L. Happy birthday, Anya. 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
0: Donc, dans le cas de Bradwell, c'est la confiance, c'est entre les
1: Happy
0: deux
1: birthday,
0: oreilles.
1: Shout out to Hadley, Haley,
0: on a commencé la manche avec un très beau jeu en défensive de la part de Bramasco pour le premier retrait. Et avec un compte complet, accorde un coup sûr à Denton et frappe le frappeur suivant. Par la suite, un mauvais lancer. La dureté du mental, comme Bob dirait dans le film Les Boys. Et c'est trois balles, aucune prise, au neuvième frappeur. Là, Bradwell qui risque de marcher, le frappeur numéro 9 des Explorers. Prise. Et Tatum devrait recevoir une deuxième prise pour avoir fait mine de se diriger au premier, là, franchement. Peut-être qu'il a pris du théâtre au niveau collégial. Trois balles, une prise. Sur élan, en voilà le deuxième, compte complet maintenant. Déjà 78 lancés pour Bradwell, et voilà qu'on a un droitier là. Je crois que c'est James Collier qui se réchauffe dans l'enclos des Goldeyes. Compte complet, un retrait. Et voilà une quatrième balle.
1: Now batting, the center fielder number one, Austin Davis.
0: Donc, les coussins sont remplis, les amis, en début de quatrième. Priorité de 3 points pour Sioux City avec le rapide Austin Davis, là, le premier frappeur dans l'alignement au bâton. S'élance sur la première offrande, soulève une balle au champ centre. Après l'attraper, le coureur se dirige au marbre et va venir marquer le quatrième point. Mais un bon relais à l'arrêt-court pour s'assurer que le coureur n'avance pas du deuxième. Donc, un ballon sacrifice pour Austin Davis.
1: The right fielder number two, Zach Bulletin.
0: Son 29e point produit, mais c'est un gros retrait là quand même. Deux retraits, les coureurs au deuxième et au premier pour Zach Vultich. 0 en 2 ce soir. Sur élan, la glissante qui s'est éloignée de Vultich. « Deux retraits, début de quatrième, c'est maintenant 4-0 pour Sioux City. Une deuxième prise, coin extérieur. Bradwell, allez devant. La foule qui s'anime pour tenter d'encourager Bradwell. Prise sur décision encore une fois. Et Vuletich le savait. Il s'en veut là. Mais grâce au ballon sacrifice avec les murs remplis de Austin Davis, l'écart est maintenant de 4. C'est 4-0 pour Sioux City. On se dirige vers la fin de la quatrième.
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0: Allons voir ce qui se passe à l'extérieur, à l'étranger, dans l'American Association. Un match important là, qui affecte la division Ouest. Les Red Hawks de Fargo-Moorhead reçoivent les Canaries de Sioux Falls. C'est 2-0 pour les Canaries en fin de quatrième manche. Les Monarchs de Kansas City qui sont sur la route face à la meilleure équipe du circuit, les Milkmen de Milwaukee. Les Monarchs à un demi-match des Goldeyes qui sont au premier rang. En fin de sixième, c'est un match serré, là, un duel de lanceurs. C'est 1-0 pour Milwaukee. Plus tôt aujourd'hui, les Dogs de Chicago, programme double face aux Dawkins de Lake Country. Eh bien, victoire des Dogs face à l'équipe qui sont en deuxième place dans la division Est, les Dawkins, par la marque de 7-5. Dans le match numéro 2, on est en début de quatrième. C'est 4-2 dans le deuxième match du programme double pour les Dawkins. Et finalement, à Lincoln, les Salt Dogs accueillent les Cougars de King County, les doubles champions titrés. Eh bien, pas de pointage. Baseball Ligue majeure, en septième manche, les Blue Jays qui mènent 2-1 face aux Yankees de New York. Fin quatrième, on revient avec le haut de l'alignement, donc Ray Patrick Ditter, Ramon Bramasco et Adam Hall.
3: Leading off, bottom half of the fourth for the Goldeyes. Number 10, RPD, Ray Patrick Ditter.
0: Donc, les frappeurs, maintenant, vont faire face au jeune lanceur Mertens pour la deuxième fois ce soir. Et je remarque le synchronisme en ce moment avec les frappeurs. Là, c'est une balle fausse de la part de Ditter. 0 et 1. Et Mertens est seulement à 33 lancés là, après 3 manches. C'est un très beau rendement là, en termes de taux. Voilà une deuxième prise. 0 et 2. Loin à l'extérieur, 1 et 2. Ditter, le meneur chez les Goldeyes avec 50 buts sur balle aussi, et au quatrième rang dans l'American Association à ce chapitre. Et voilà une troisième prise sur décision, encore une fois. C'est un septième retrait sur trois prises. Et là, ben, on cherche des solutions là, face aux jeunes partants des Explorers. Bramasco, 0 en 1. retrait sur trois prises, l'un des sept. Et voilà la balle qui est frappée, saisie sur un bond par le joueur de premier but qui remet à Mertens qui couvrait le coussin. Deux retraits.
3: Le goal line, second base.
0: La première offrande.
3: Number 8, Adam Hall.
0: Adam Hall a été retiré sur trois prises pour mettre fin à la première. On a toujours Collier dans l'enclos des Goldeyes là, qui se réchauffe. Prise sur décision. Et la vélocité de la part du jeune Mertens là, n'est pas exceptionnelle. C'est rapide. 89, 90, 91, mais c'est vraiment ces hésitations lorsqu'il se dirige vers le marbre pour effectuer son tir. Voilà le premier coup sûr des Goldeyes. Alors, le match parfait de Mertens prend fin avec deux retraits. Coureur au premier pour Noah Marcello.
3: The Goldeyes center fielder, number 25, Noah Marcello.
0: Marcello a frappé une chandelle légèrement hors ligne au premier. En fin de deuxième. 0 en 1. Prise sur décision. Alors, c'est 29 prises et 11 balles en 40 lancés pour Mertens en termes de ratio. Voilà le coureur qui est en course. Marcello qui s'élance est en retard. Là. Une balle fausse. Hall doit revenir au premier. Aucune balle, deux prises, deux retraits face au droitier, le numéro 25 des Goldeyes. Deuxième pour les coups de circuit avec 13. Et encore une fois, en retard, cette fois-ci chez les spectateurs là, dans la quatrième rangée du côté du premier. Toujours 0 et 2. Et pour Hall, là, ça fait deux courses d'affilée au premier. Remise au premier. Hall qui revient à temps. N'a pas été obligé de glisser. Là. Donc, c'est souvent ça. C'est une question. Et je n'enlève aucunement là, les mérites du jeune lanceur. Les Explorers, mais souvent, c'est une question qu'on n'a pas beaucoup d'informations. On n'a pas de familiarité. Et voilà. But volé par Adam Hall sur la première balle à Marcello. Adam Hall s'empare du deuxième. C'est son 33e but volé cette saison en 34 tentatives. Hall qui est exceptionnel en tentative de vol depuis le début de la saison. Une et deux. Deux retraits. Du bout du bâton. En lieu sûr, au champ centre, Adam Hall contourne le troisième. Vient marquer les Goldeyes qui trouvent la feuille de pointage pour la première fois ce soir. L'écart est maintenant de 3, c'est 4 à 1 sous Sally. Et
3: the Goldeyes, third base.
0: Grâce 50, à ce Keyshawn point produit, Lynch. Eh bien, à sa première saison dans l'American Association, Noah Marcello atteint le plateau des 70 points produits. Quelle saison pour Marcelo a simplement placé le bout du bâton là, sur la balle pour la placer en lieu sûr au champ-centre. Parfois, c'est ça. C'est ça qu'il faut là, pour donner un peu de vie à son équipe. Une balle, aucune prise à Lynch. Lynch qui a frappé un ballon dans la droite, 0 en 1. Et Marcelo, absolument, il faut le surveiller sur les sentiers. Là. 31 buts volés cette saison en 35 tentatives. Encore une fois, un deuxième relais au premier. Deux retraits, coureur au premier, fin de quatrième, 4 à 1 sous série. Prise sur décision, une et une, et Keyshawn Lynch ne semblait pas d'accord, mais bon. On va se réinstaller là, au marbre. Début de cinquième sous série auront le cœur de l'alignement. Au bâton, sur élan. Une rapide l'a coupé à 87 seulement. Mais Lynch était en retard. Une et deux. Le cœur de l'alignement va s'amener au bâton en début de cinquième. George Vasquez et Osuna du côté de Sous-Série. Une balle, deux prises, deux retraits. En retard, mais demeure... Prolonge sa présence là avec une balle fausse. Mertens quand même là qui vient de franchir le cap des 50 lancés. Coureur en course du bout du bâton chez les spectateurs. Marcelo devra revenir au premier. Un rappel en belle tradition du vendredi soir à la conclusion de ce match. On aura un beau spectacle de feu d'artifice. 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Une balle, deux prises, deux retraits. Coureur en course. Balle frappée hors ligne, faiblement du côté du troisième. Toujours une et deux.

0: On reprend. Le signal est donné par Tatum derrière le marbre. Et voici l'offrande de Mertens du bout du bâton. Frappé en lieu sûr au champ opposé. Voilà le troisième coup sûr des Goldeyes cette manche. Deux coureurs sur les sentiers, deux retraits.
1: The Goldeyes catcher, number 45, Raphaël Pelletier.
0: Et ce qu'on a vu face aux Canaries de la part de certains frappeurs des Goldeyes, plutôt que de tenter de tirer la balle, on va prendre ce que le lanceur nous offre et on frappe la balle au champ opposé. Sur élan, aucune balle, une prise. Pelletier a frappé un roulant au premier pour mettre fin à la deuxième manche. Natif de Repentigny, l'un des 8 Canadiens sous contrat cette saison avec les Goldeyes. Oh mon Dieu! Faut vraiment être aux aguets. Vous avez entendu la réaction de la foule. Cette balle qui s'est amenée à vive allure dans les gradins du côté du troisième. Aucune balle, deux prises. Marcelo. Probablement le coureur le plus rapide. Et voilà, Pelletier a tenté de retenir son élan. Mais non, on a jugé qu'il est allé trop loin. C'est une troisième prise. Cependant, les Goldeyes ont quand même trouvé la feuille de pointage. Là, 4 manches de complétées ici au Parc Bluegrass. C'est 4 à 1 pour Sioux City face à vos Goldeyes de Winnipeg.
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0: gauche. Les Golders qui accusent un retard de 3-4-1 Sioux City. Winnipeg en quête d'une 13e victoire d'affilée à domicile. Au sommet de la division Ouest, 43 victoires, 33 défaites, un demi-match devant les Monarchs de Kansas City. Mais dans le dernier quart de cette saison, les amis, là, ça va être une lutte chaudement disputée au sommet de la division des Golders. Donc, on a un nouveau lanceur, c'est terminé. Pour James Bradwell, 4 manches lancées, 5 coups sûrs alloués, 4 points mérités, 2 buts sur balle et 6 retraits sur 3 prises. Alors, du côté de Collier, âgé de 27 ans, de Hayward, en Californie, est à sa première saison dans la American Association. Aucune balle, une prise. Voilà une balle à effet, là, la courbe qui rate la zone 1-1. Cette saison, c'est une 20e présence sur le monticule. A quand même effectué 2 départs. 2 victoires, 2 défaites, 4,78 moyenne de points mérités. 1-1. Sur élan, deuxième prise à George, le gaucher. George, 1-2, un simple et retrait sur 3 prises en troisième. Donc Collier qui va tenter de s'assurer là, que l'écart ne s'agrandisse pas. Et voilà une troisième prise de la part de Collier. Donc George retiré sur 3 prises, un retrait.
1: Now batting, the designated hitter, number 17, Braulio Vasquez.
0: Donc, Collier, cette saison, 26 manches et un tiers de lancer. 32 coups sûrs alloués, 14 points mérités. 14 buts sur balle et 29 retraits sur 3 prises. Vasquez, 1-2. Simple et points produits en première. Deuxième balle. L'an passé, James Collier a évolué dans le Pioneer League avec les Oakland Ballers et a aidé cette équipe à remporter le championnat. Balle est soulevée au champ centre. Marcelo qui fonce légèrement et capte ce haut ballon de retrait.
1: Now batting the first baseman number 24, Alberto Osuna.
0: Donc, Osuna, 1-2. Un simple point produit, même un but volé, là. Et ce n'est pas nécessairement quelqu'un qui est reconnu pour sa vitesse. Retiré sur 3 prises pour mettre fin à la troisième. 1-2. Effleure cette balle. 0-1. En fin de cinquième, les Golders auront les frappeurs numéro 7, 8 et 9, Trump, Murphy et Garcia. Prise sur décision.
2: Strike!
0: Rapidement, Collier allait devant. 0-2. La rapide à 90, là. Coin intérieur. C'est bas. Demain, on a 2 autres droitiers. Le droitier Jaciel de la Cruz, 1 victoire, 4 défaites, 6,63. Pour les Explorers. Luke Boyd pour les Golders, 8 victoires, 4 défaites, 4,38 moyenne de points mérités. Une balle, 2 prises, 2 retraits. Sur élan, Voilà la troisième prise et une très bonne manche pour Collier, là. Deux des trois retraits sur trois prises. En fin de cinquième, on se dirige avec les Explorers toujours en avance par la marque de 4 à 1. 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

0: Stephen Mertens, toujours sur le monticule, là, termine ses lancers de réchauffement. En fin de cinquième, le jeune Mertens, âgé de 23 ans, fera face à Giandito Trump, suivi de Max Murphy et Kevin Garcia. Donc, les trois premières manches ont été sans faille pour Mertens, avec 6 retraits sur 3 prises. Mais un signe de vie de la part des Golders en fin de quatrième, quand même, on est allé chercher 3 coups sûrs et 1 point. Je mentionne là pour Trump, Murphy et Garcia, c'est la deuxième fois là qu'on fait face à Mertens ce soir.
1: The left fielder, number 9, Giandito Trump.
0: Trump, natif de Orange Stad Aruba, pareil comme son coéquipier Ray Patrick Nitter, les deux viennent de la même ville. Dans le cas de Trump, c'est très haut et chez les spectateurs, aucune balle, deux prises là. Mertens qui allait devant rapidement. Trump, âgé de 33 ans, aura son anniversaire le 27 septembre prochain. Son frère Chadwick a appartenu à l'organisation des Giants de San Francisco, dans les ligues majeures. Balle frappée au champ opposé, et voilà ce qu'il faut faire. Avec aucune balle, deux prises, on prend ce que le lanceur nous offre. Keyshawn Lynch a fait ça la manche dernière, et
1: voilà que tu vois. Right field, number 13.

0: See ya.
1: Cependant, je vous rappelle ce fameux vent ce soir. N'avantage pas les frappeurs qui soulèvent la balle au champ gauche. Donc, c'est un très haut et long retrait pour Murphy. Toujours Trump au premier. Garcia. Retrait sur trois prises, 0 en 1. Prise sur décision. La balle est poussée au champ opposé, ça tombe en lieu sûr malgré le plongeon de Austin Davis. Un bel effort de sa part. Un entrechamp au champ opposé là pour Kevin Garcia qui trouve une façon là de d'embarquer sur les sentiers.
0: The Gold Eyes designated hitter number 10, RPD Ray Patrick Dinner.
1: Dinner 0 en 2, 2 retraits. Voilà encore une prise, là. Mertens, qui n'a pas été très généreux, là, envers Dider. Les deux fois, là, a pris les devants, aucune balle, deux prises. Les deux fois, il l'a retiré sur trois prises. Mais situation intéressante, là, pour les Gold Eyes, avec un retrait seulement. Deux coureurs sur les sentiers en fin de cinquième. Et encore une fois, et là, Dider, là, il doit se poser des questions, là. Aucune balle, deux prises. Un regard au deuxième. Voilà une première balle. Une balle, deux prises, un retrait. Trump au deuxième, Garcia au premier. 4 à 1 sous série en fin de cinquième. La balle est tirée dans la gauche à la clôture pour plus d'un but. Un point vient marquer. C'est un double et point produit pour Ray Patrick Dinner. On réduit l'écart. C'est maintenant 4 à 2 sous série. Le 20e double de la saison pour Dinner. Et son 56e point produit.
0: The Gold Eyes shortstop, number 3, Ramon Promosco.
1: Dider qui a parfaitement placé cette balle au champ extérieur le long de la ligne du troisième but pour son 20e double. Promosco 0 en 2. Et... Ah, OK. Alors... Mertens a pris trop longtemps avant d'effectuer son lancer, donc c'est une balle automatique à Promosco, une balle aucune prise. Promosco retiré sur trois prises en première et roulant au premier, 0 en 2, mais deux coureurs en position de marquer. À l'extérieur, une deuxième balle. ...56 points produits pour Dider au deuxième rang derrière Marcelo qui a atteint le plateau des 70 ce soir à sa première saison dans l'American Association. Trois balles, aucune prise avec Adam Hall au cercle d'attente. Là. Situation fort intéressante là au bâton pour Ramon Promosco. Est-ce le feu vert dans le cas de Promosco ou plutôt je crois qu'il va probablement regarder une balle passer? Et voilà l'automatique, bel et bien 3 et 1 maintenant. On joue rapproché du côté du troisième là. Denton qui est égal au coussin, égal à la ligne. 3 balles, une prise à Promosco. Dans le filet de protection, compte complet maintenant.

0: temps d'arrêt demandé par Ramon Bramasco, là, qui ajuste ses gants de frappeur. Bramasco, je vous rappelle, frappeur ambidextre, frappe de la gauche face au droitier Mertens. La balle est poussée au champ opposé. C'est capté par Austin Davis, mais sur la séquence, les deux coureurs avancent. Garcia vient marquer. On réduit l'écart encore une fois. C'est maintenant 4-3 pour Sioux City.
1: The Goldeyes, second baseman, number 8, Adam Hall.
0: Hall ce soir, 1-2, et voilà une visite maintenant de la part de Mongo, Steve Montgomery.
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0: Alors voilà, visite paroissiale terminée du côté d'Explorers. Le point égalisateur au troisième des deux.
1: The Goldeyes, second baseman, number 8, Adam Hall.
0: Donc, avec le ballon sacrifice de Ramon Bramasco, il est allé chercher son 38e point produit de la saison. Hall 1-2, simple et but volé en troisième. C'est bas. Et là, quand même, là, 72 lancés pour Mertens et on commence à s'étirer là du côté des Explorers. Il y a quelques releveurs là qui commencent à se dégourdir dans l'enclos de l'équipe adverse. Une balle, aucune prise. Et Hall est allé chercher aussi son 33e but volé de la saison. Une et une, prise sur décision. Donc, la recette est simple hein, pour les Explorers cette saison. Ils sont premiers pour les buts volés, premiers pour les buts sur balle aussi. Donc, cette équipe embarque sur les sentiers et exerce de la pression sur le lanceur et la défensive adverse. Une et deux maintenant. Mais c'est une équipe qui n'est pas douée de puissance nécessairement. Et comme j'ai mentionné, là, le bas de l'alignement là, n'est pas très redoutable. Une balle, deux prises, deux retraits à Hall avec Ditter au troisième. À l'intérieur, 2-2. Un bon œil là, de la part de Hall. Deux balles, deux prises, deux retraits. Début de sixième, les sixième, septième et huitième frappeurs Rodriguez, Denton et Van de Break du côté des Explorers. Et Collier sera de retour pour une deuxième manche de travail. Prise sur décision, coin extérieur. Hall a levé ses bras, mais je pense qu'il sait, là. Donc, quand même, on réduit l'écart, là, grâce à une poussée de deux points en fin de cinquième. On se dirige vers la sixième. Priorité de un point seulement maintenant pour Sioux City. C'est 4-3.
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0: On a réduit l'écart du côté des Golders. C'est 4-3 pour les Explorers. Des matchs qui prennent de plus en plus d'importance, d'ampleur d'ici le dernier quart du calendrier de la saison régulière. Collier qui a lancé une bonne cinquième manche là, en relève à James Bradwell, le partant. Eh bien, Collier fera face à Rodriguez, Denton et Van de Break, les frappeurs 6, 7 et 8. 4 points, 5 coups sûrs, pas d'erreur, 4 coureurs laissés sur les sentiers pour Sioux City. Pour Winnipeg, 3 points, 6 coups sûrs, pas d'erreur et 3 coureurs laissés sur les sentiers. Zéro en deux pour Rodriguez. De Maracay au Venezuela. Âgé de 29 ans. Balle bondissante. Hors ligne. Collier allé devant. Une balle de prise. Rodriguez, semblable à Kevin Garcia, était membre de la filiale des Blue Jays de Toronto en 2014. Ça fait un bout de temps. Aucune balle de prise. Balle frappée à l'arrêt court. Il faut faire très vite un bon. Quel beau relais de la part de Ramon Bromasco.
1: Ramon Bromasco.
0: Profondément à l'arrêt court, un bond au premier à temps pour retirer Rodriguez. Et belle concentration de la part de Kevin Garcia.
1: Number 44, Zane Denton. He's tonight's original Pancake House Pancake Batter.
0: Donc, de bons jeux en défensive là. Premier lancé, c'est une balle Denton. 1 en 1, but sur balle et simple en quatrième pour le gaucher. C'est bas. Deux balles, aucune prise. Denton de Brentwood, Tennessee. Âgé de 25 ans. Prise, 2 et 1. Frappeur ambidextre. L'an passé a évolué dans le Pioneer League à sa première saison dans l'American Association. Deux balles, une prise. Bâton fracassé. Bromasco doit attendre, mais a le temps de récupérer et remettre à temps au premier pour le deuxième retrait.
1: Now batting the shortstop, number 33, Jackson Van de Break.
0: Donc, deux retraits, pas de coureurs sur les sentiers. Début de sixième, 4-3 sous série. Prise sur décision. Van de Break, âgé de 24 ans, de Yakima, Washington. Sur élan. La rapide au haut de la zone, la 91. 0 et 2 et temps d'arrêt demandé par le frappeur. aucune balle, deux prises. C'est bas. Une balle, deux prises, deux retraits. Les Goldeyes auront Marcelo, Lynch et Pelletier en fin de sixième. Sur élan, voilà une troisième prise et un troisième retrait sur trois prises pour James Collier. Deux excellentes manches lancées dans son cas. Cinq manches et demie de complétées. Toujours 4-3 sous série.
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0: Fin de la sixième. 4-3 pour Sioux City. Eux qui ont pris les devants 4-0 dans cette rencontre, mais réplique de 1 point en fin de quatrième pour les Goldeyes et 2 en fin de cinquième. On a réduit l'écart. On aura le numéro 25, Noah Marcello, le numéro 15, Keyshawn Lynch, et le numéro 45, Raphaël Pelletier. À l'instant, toujours pas d'action du côté de l'enclos des Explorers. Et on a un droitier du côté des Goldeyes. Collier, selon moi, c'est mission accomplie là, à lancer une bonne cinquième et sixième manche.
1: The center fielder, number 25, Noah Marcello.
0: On va probablement se fier à un autre droitier pour la septième du côté des Goldeyes. Marcello, âgé de 25 ans, 1-2 ce soir, simple en quatrième et son 70e point produit. À l'extérieur, léger cadrage là, de Tatum, mais non, c'est une balle. Natif de Redwood en Californie, Redwood City en Californie, Marcello. Oh! C'était un élan un élan puissant de la part de Marcello. Effleure cette balle une et une, a même perdu pied là. Alors va retrouver ses repères. 78 lancés dans le cas de Mertens. Une et une. Deuxième prise, coin extérieur sur décision. L'an passé, excellente saison dans la Pioneer League pour Marcello. A évolué avec les Hawks de Boise. 96 matchs, 12 circuits, 75 points produits, 64 buts volés. Moyenne de 351. Roulant au deuxième, remet au premier à temps. Marcello est retiré.
1: The Goldeyes, third base, number 15, Keyshawn Lynch.
0: Lynch, ce soir, 1-2. Un simple en quatrième. Soulève cette balle très haut, mais comme j'ai mentionné, la balle ne voyage pas beaucoup dans la gauche là, et c'est capté par George juste avant la piste d'avertissement du retrait.
1: The Goldeyes catcher, number 45, Raphaël Pelletier.

0: Pelletier 0 en 2 ce soir. Sur élan. Et c'était sur élan que sa présence s'est terminée en quatrième, la retirée sur trois prises. Temps d'arrêt demandé là, après seulement un lancé de la part de Pelletier. C'est quand même curieux parce que je sens que les gauchers devraient avoir un avantage face à Mertens. Surtout avec l'angle de son bras, mais ça ne semble pas être le cas. Changement de vitesse à l'extérieur, une et une. Prise, une et deux. Un bel ajout là quand même pour Pelletier cette saison, lui qui partage les responsabilités derrière le marbre à Kevin Garcia. Presque 30 points produits, 13 matchs cette saison avec au moins deux coups sûrs. Une et deux. Chez les spectateurs, toujours une balle, deux prises. Donc demain, Jessiel de la Cruz, le droitier face au droitier Luke Boyd. Et dimanche, notez l'heure, 13h, à notre antenne, Zach Willeman face à Kevin Vaupel, le gaucher des Gonzales. Une et deux. La balle est soulevée au champ centre, mais c'est un ballon facilement capté par Austin Davis pour le troisième retrait en fin de sixième. Toujours 4 à 3 pour sous-série. On revient avec la 7e dans quelques instants. 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

0: Début de la septième, un match très serré ici au Parc Blue Cross, 4 à 3 pour Sioux City. On a un nouveau lanceur avec le fait que Collier, là, en relève, a fait du très bon boulot à lancer une très bonne cinquième et sixième manche, donc deux manches en relève pour Collier. Va céder sa place à l'excellent Eli Saul pour la septième, âgé de 24 ans, de Vancouver. 4 victoires, aucune défaite pour Saul, 3,24 moyenne de points mérités. C'est déjà là une 37e présence en relève, à même deux sauvetages cette saison. 41 manches et 2 tiers, seulement 33 coups sûrs alloués, 15 points mérités, 26 buts sur balle et 32 retraits sur 3 prises. Premier lancé, c'est une balle. Tatum, 0 en 1. C'est le 9e frappeur là, pour débuter la 7e. 9e frappeur dans l'alignement des Explorers. 0 à 1 avec un but sur balle. Oh, la balle est frappée en lieu sûr au champ opposé. Là, Tatum qui était légèrement menotté, mais cette balle bien placée tombe devant Marcel. C'est un simple pour Tatum. À 3, les Explorers. Austin Davis ce soir, 1 en 2. Un simple et point marqué. Un simple, point marqué et ballon sacrifice, son 29e de la saison lors de la 4e. Ça portait la marque 4 à 0. Avant la réplique de 3 points. Là. Voilà, le coureur est en course. Et c'est un amorti surprise. Et beau jeu de Pelletier là, qui retire Davis. Mais Davis qui réussit là, sa tâche à déposer un bel amorti. Devant le marbre, le seul jeu possible pour Pelletier, c'était de le retirer au premier. Tatum au deuxième maintenant avec un retrait. Voltage. 0 en 3 ce soir avec deux retraits sur 3 prises. Même un frappeur dangereux, là, 305. 4 circuits et 55 points produits au deuxième rang. Oh, la balle qui échappe à Pelletier, là. Et ça permet à Tatum d'avancer jusqu'au troisième. Et encore une fois, Tatum, là, n'est pas reconnu comme une gazelle, mais on force la note constamment. C'est toujours la recette des Explorers. Premier pour les buts volés dans le circuit. On exerce beaucoup de pression en tentative de vol. Donc, l'avant-champ qui joue rapproché, une balle, une prise. Et cette balle est soulevée, ce n'est pas très profondément. Et Max Murphy va capter. Naturellement, Tatum ne va pas oser se diriger au marbre avec l'un des meilleurs bras dans le circuit au champ droit, là, Max Murphy. Donc ça, c'est un gros deuxième retrait pour Saul. George, 1 en 3 ce soir, un simple en première et deux retraits sur 3 prises. Balle, aucune prise. George, frappeur gaucher. Et voltigeur au champ gauche. C'est bas. lui, est à sa deuxième saison dans l'uniforme des Explorers. À l'âge de 27 ans, de Woodbury au Minnesota. Deux balles, aucune prise. Troisième balle maintenant. Saul qui tire de l'arrière. Pour George l'année passée, là, 43 buts volés cette saison, déjà 38. Et sur 4 lancés. Ça, c'est dangereux là pour Saul parce que c'est pas juste qu'on accorde un but sur balle avec deux retraits.
1: The batter's the designated hitter, number 17, Braulio Vasquez.
0: Mais le danger, et je crois que Logan Watkins le sait, le danger, c'est que Henry George va probablement s'évader au deuxième, là, en tentative de vol. Et selon moi, ce qu'il ne faut pas faire, malheureusement, c'est de tenter un relais au deuxième de la part de Pelletier, parce que Tatum, c'est l'une des marques de commerce de la part des Explorers. C'est ce qu'on appelle un peu le double but volé à retardement, où ce qu'on a un délai, la minute que le joueur au troisième, le coureur, voit que le relais est effectué, va foncer au marbre. Alors, je crois que les consignes de Watkins, assez simples pour Saul, droitier contre droitier. Occupe-toi du frappeur et la manche est finie. La manche sera terminée. Et voilà, c'est déjà chose faite, là. Mais, quand même, la Pelletier n'a pas hésité. Et j'aime ça de ce jeune-là. N'a pas froid aux yeux, malgré le fait que Denton est demeuré au troisième. Et le premier lancé, c'était une balle, là, à Vasquez. 1 en 3 ce soir. Simple et point produit en première. Deuxième balle. Soudainement, Saul qui a de la misère là, à réparer la zone. Appelle Vasquez, deuxième pour les circuits avec 13. Et le meneur, les points produits avec 64. Et c'est une troisième balle. On a un droitier là aussi qui se réchauffe très rapidement du côté des Goldes avec un autre droitier au Suna, au cercle d'attente. Voilà une première prise, la rapide à 91. Trois et une. Deux coureurs en position de marquer, deux retraits. Deuxième prise. Saul qui revient de l'arrière. Compte complet maintenant. Braulio Vasquez, âgé de 27 ans. De Santo Domingo en République dominicaine. Trois balles, deux prises, deux retraits. Oh, du bout du bâton, là. Et c'était ce qu'on appelle un élan. Un élan de protection, un élan défensif là, de la part du frappeur prolonge sa présence. Encore une fois, fin de septième, c'est le bas de l'alignement des frappeurs. Trump, Murphy et Garcia. Du bout du bâton, bâton fracassé là, hors ligne du côté du premier. Vasquez va aller se chercher un nouveau bâton. Sa première saison, Vasquez, avec les Explorers. Et semblable à Noir Marcello avec les Goldeyes. C'est une première saison fructueuse. Trois balles, deux prises, deux retraits. La balle est frappée au champ opposé, mais Max Murphy est là et capte un gros troisième retrait. Saul, quand même, qui réussit à faire le travail. Milieu de la septième, c'est 4 à 3. Et vous savez quoi, les amis? C'est le temps pour la belle tradition, la septième manche.
1: Everybody join in.

0: septième manche en ce vendredi soir au Parc Blue Cross. Les Gold Eyes en quête d'une 13e victoire d'affilée à domicile. Au sommet de la division depuis leur victoire hier et la défaite de Kansas City, mais c'est seulement un demi-match en termes d'avance. Une lutte qui sera fort probablement chaudement disputée d'ici la fin de saison. Trump, Murphy et Garcia. On a un droitier maintenant pour la première fois ce soir là, qui se réchauffe du côté des Explorers. C'est toujours Mertens, le jeune lanceur de 23 ans sur le monticule. Une et une. C'est 88 lancés maintenant. Et les Gold Eyes en quête d'une 29e victoire aussi à domicile. La meilleure fiche dans la ligue. Du bout du bâton chez les spectateurs, une et deux maintenant. Fort probablement, là, faut jouer ce qu'on appelle de la petite balle. Avec le vent, là, la balle ne voyage pas beaucoup là, dans les airs ce soir. Donc, comme on a fait, là, Trump, comme aussi Lynch ont fait, des coups sûrs comme Hall, des coups sûrs au champ opposé. Et Fleur, cette balle, toujours une et deux. Les Explorers, quand même, qui ont l'une des bonnes relèves dans le circuit, donc ça ne va pas être facile, là, nécessairement, pour les Gold Eyes en fin de septième, avec un retard d'un point, 4-3, sous série. Prise sur décision, encore une fois, on donne le coin extérieur. Et là, ben, je dois vérifier, là, parce que ça en fait plusieurs retraits sur trois prises. À l'affiche
1: de Mertens. Right field, number 13, Max Murphy.
0: Alors, je confirme le retrait de Trump sur trois prises. C'est le 9e ce soir à l'affiche de Mertens. La courbe qui rate. Murphy 0 en 2 ce soir. Quand même a expédié une balle à la clôture dans la gauche, là. Sauf que le problème, le vent rentre du champ centre et champ gauche ce soir. Ça n'a pas avantagé. Une balle, une prise, un retrait. Sur élan, une deuxième prise et voilà la pluie là quand même qui vient. On a eu une pluie fine, là, je dirais, pendant la cinquième, sixième. Des petites gouttes. Rien de très menaçant. Une balle, deux prises, un retrait. Au vétéran de Robbinsdale, Minnesota. 2-2. Murphy, une année légendaire en 2022. Moyenne de 308 au bâton, 31 coups de circuit, 97 points produits, avait été sélectionné le joueur de l'année dans l'American Association. Deux balles, deux prises, un retrait. Et voilà une prise sur décision. Un dixième ce soir. Et voilà que Murphy a des propos là, à Clay Park. Et encore une fois, là, on sait...
1: The Gold Eyes, first base, number 30, Kevin Garcia.
0: Il y a une histoire avec Clay Park. Balle frappée au sol, en lieu sûr, au champ centre. Kevin Garcia là, récolte son deuxième coup sûr ce soir et le septième des Gold Eyes.
1: The Gold Eyes, designated hitter. Number 10, RPD, Ray Patrick Dinner.
0: Ah. Balle aucune prise. Une et une. Diller ce soir, 1-3. À sa dernière présence, un double et point produit. Il est allé chercher son 56e point produit. Et Fleur, cette balle, 1-2. Alors, c'est ça. Je rappelle aux gens, le Clay Park derrière le marque ce soir. Là. La dernière défaite des Goldeyes à domicile remonte au 24 juillet dernier. En première manche, avait expulsé, le vendredi soir, avait, dans la défaite face à Fargo, avait expulsé Ray Patrick Diller. Encore une fois, effleure cette balle. 101 lancé maintenant. Et je me demande, avec Bramasco au cercle d'attente, si Hall, c'est certainement l'un des derniers frappeur que Mertens fera face. Et plus tard dans cette rencontre, la dernière défaite des Goldeyes à domicile avait expulsé Logan Watkins. Intéressant. Trois balles d'affilée derrière le marbre, effleurées par Diller. Ça ne semble pas convaincant, cependant. Ça permet au frappeur là, de prolonger sa présence et ça fatigue le lanceur quand même. Garcia au premier, 4-3 sous série, 2 retraits en fin de 7e, 1-2. La balle est poussée dans la gauche, mais comme j'ai dit, là, ça ne voyage pas du tout et c'est capté par George pour le troisième retrait. Aucun changement du côté du pointage. Après 7 manches, c'est toujours 4-3 pour les visiteurs. Sous-série qui mène face à Winnipeg.
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0: seulement 4 à 3 pour les visiteurs. On a un nouveau lanceur, Saul, qui a quand même fait le travail en 7e, en relève. Donc, la relève qui fait du bon boulot, là, quand même, pour permettre, pour au moins donner une chance aux Goldeyes d'égaler la marque. L'une des dernières signatures des Goldeyes, Sage Ferguson, le numéro 29, fait son entrée âgé de 23 ans.
1: Leading off the top of the eighth for Sioux City, the first baseman number 24, Alberto Osuna.
0: Plus tôt cette saison, Sage a terminé son année collégiale avec le Rocky Mountain Athletic dans le Rocky Mountain Athletic Conference. La balle est soulevée haut chançante par Osuna sur la première offrande et c'est capté par Marcelo. Un très haut ballon, un retrait.
1: The batter, the second baseman, number 27, Yorman Rodriguez.
0: Donc, un retrait pour Rodriguez. Ferguson, donc, dans le Rocky Mountain Athletic Conference, a évolué avec le Colorado Mesa, les Mesa Mavericks. Il avait été excellent, avait même été sélectionné sur l'équipe d'étoiles dans la conférence. Aucune balle, une prise. Quatre points, six coups sûrs pour Sioux City. 3,7 coups sûrs pour Winnipeg. Deux et une. Prise sur décision, 2 et 2 maintenant. Rodriguez ce soir, 0 en 3. Les trois fois déroulant à Ramon Bramasco, qui s'est occupé des trois retraits. Compte complet maintenant. Et Sage Ferguson et Aiden Newton, tous les deux, ont été placés sous contrat avec Winnipeg lorsque les Goldeyes ont voyagé à Kansas City il y a 2 semaines. 3 balles, 2 prises, en retrait. Bâton fracassé, mais une balle très bien placée. Haut chansante, ça tombe en lieu sûr avec un retrait.
1: Now batting, the third baseman, number 44, Zane Denton. He's tonight's original Pancake House.
0: 7-8-9, là, ça mène au bâton. En début du 8e.
1: Everybody in the ballpark with a coupon for 3 free pancakes from the original Pancake House.
0: Sage avec un relais au premier. Rodriguez, je regarde. Seulement un but volé cette saison. C'est vraiment là, pratiquement l'un des seuls là, qui n'a pas beaucoup de buts volés chez les Explorers.
1: All right, let's go to work. Everybody ready? Pan!
0: 2 balles, aucune prise, là, face au gaucher Denton.
1: Pan!
0: Signal est donné par Pelletier. 1 balle fausse, 2 et 1.
1: There's one, 2 more to go. Who wants pancakes? When do you want them?
0: Deux balles, une prise, un retrait. Coureur au premier. sur élan.
1: There's two. All right, let's bring this thing
0: home. Très pad. Bien placé là au coin de la
1: pad.
0: Zone.
1: Pad. Pad. Pad.
0: Chez les spectateurs encore
1: Almost.
0: Une fois.
1: Almost. Pad. Pad. Pad. Pad. Pad. Pad.
0: De justesse, effleure cette balle dans le filet de protection derrière le
1: marbre. I can taste those pancakes already. Look at that syrup on there. Oh, my. Pan! Pan! Pan! Pan!
0: Deux balles, deux prises. C'est très haut. Est-ce que c'est... Oui, c'est capté légèrement hors ligne, là, tout près. L'enclos des releveurs. Trump quand même avec un bon relais au deuxième. Là. Le coureur qui a avancé après l'attraper. Adam Hall qui a presque appuyé le tag à temps. Là. Mais le coureur a avancé après l'attraper de Trump.
1: The batter is the shortstop, number 33, Jackson Vandebrink.
0: Voilà que la pluie recommence. Une petite pluie fine. Souhaitons que y a quelques partisans maintenant qui vont se déplacer. Mais je pense, souhaitons que ça ne va pas gâcher les feux d'artifice après la rencontre.
1: Now running at second base for the second baseman Rodriguez. Number 8, Deshaun Knowles.
0: Donc,
1: Knowles, pinch running at second.
0: La pluie qui tombe en ce vendredi soir, 18 degrés au niveau du terrain. 0 en 2 pour Vandebrink. Prise de la part de Ferguson. Aucune balle, une prise. Vandebrink, 0 en 2. En quatrième, a été atteint par un lancer. Sur élan. La rapide à 92, coin extérieur, 0 et 2, deux retraits. Coureur au deuxième, c'est toujours 4 à 3, là. Pas de points en sixième, pas de points en septième. Un match serré avec les Explorers qui tentent de revenir dans le portrait éliminatoire là, de la division Ouest.
2: Wow.
0: Les Explorers qui sont à 3 matchs des Canaries de Sioux Falls qui sont au quatrième rang. On va reprendre. Aucune balle, deux prises après le temps d'arrêt. La part du frappeur. C'est haut. Une et deux. Regard au deuxième. Balle bondissante. Oh, bien saisi sur son revers. Et quel beau relais, Keyshawn Lynch. Un jeu très important. Là, ça en fait plusieurs. Bon jeu en défensive pour les Goldeyes. Toujours 4 à 3 sous Sioux City après 7 matchs.
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0: 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On peut participer en ligne, chers auditeurs, goldeyes5050.com. Les pointages à l'étranger dans l'American Association, eh bien, victoire des Monarchs de Kansas City sur la route à Milwaukee face à la meilleure équipe du circuit en ce moment. Une victoire de 3 à 1 face aux Milkmen. Donc, à l'instant, les deux équipes sont sur un pied d'égalité au sommet de la division Ouest. Les Red Hawks de Fargo-Moorhead reçoivent les Canaries de Sioux Falls. On est en début de huitième, un match serré. De ce côté-là aussi, c'est l'égalité 3-3. Programme double. À Chicago, les Dogs qui reçoivent les Dockhounds de Lake Country, la meilleure attaque du circuit et deuxième dans la division Est. Eh bien, les Dogs, victoire dans le premier match, 7-5. Et dans le deuxième match, on est en fin de septième, c'est 5-5. Les Salt Dogs de Lincoln qui accueillent les doubles champions titrés, les Cougars de King County. Fin de septième, c'est 9-6 pour Lincoln. Lincoln qui ont remporté deux des trois matchs à King County. C'est une série aller-retour là, entre les deux équipes. Et finalement, les Railroaders de Cleburne accueillent les Railcats de Gary South Shore. C'est 4-4 en fin de septième. Baseball Ligue majeure, victoire des Blue Jays 3-1 face aux Yankees de New York. Shane Bieber, avec une très belle performance, obtient la victoire. Les choses commencent à quand même être intéressantes du côté des Blue Jays. Vous savez, les Gold Eyes, il reste seulement moins qu'un tiers, un quart de la saison, mais baseball, Ligue majeure, là, on a encore 7 semaines ou 6 semaines et demie avant la fin de la saison. Donc, fin de septième, on a un nouveau lanceur là, du côté des Explorers. Premier lancé, c'est une balle au gaucher. Je savais que Ron était pour avoir de la misère avec la prononciation, je pense. C'est pour ça qu'il hésite en ce moment-là.
1: The pitcher is number 5, Kelvin Caceres.
0: Caceres, c'est ça que moi j'aurais dit aussi. Kelvin Caceres s'amène dans la rencontre. Âgé de 26 ans. De Santiago, en République dominicaine. 3 balles, aucune prise, là, face à Bromasco, qui peut se permettre d'être patient, là. On a besoin d'un coureur. Et voilà la prise automatique. La rapide à 95, OK. Alors, la rapide à 4 coutures, à beaucoup de vélocité, là. Du côté du releveur. Balle fausse, compte complet maintenant. Caceres, cette saison, eh bien, c'est 20 manches et un tiers d'utilisation. Et là, lors du dernier élan de Bromasco, là, avec la balle fausse, ça l'a atteint. Tatum, il semble incommodé en ce moment. Donc, on a un temps d'arrêt au niveau du terrain. Le thérapeute qui s'amène au marbre pour vérifier la condition de Tatum. Revenons sur...

0: Masco qui se retrouve sur les sentiers, pas de retraite pour Adam Holmes.
1: The Goldeyes, second baseman, number 8, Adam Holmes.
0: Hall ce soir, 1 en 3, un simple au champ posé dans la droite en quatrième. Voilà une prise, 94 000 à l'heure. Deuxième prise, rapidement. Malgré le mécontentement de la foule, c'est aucune balle, deux prises là, face à Hall. Bromasco, 9 buts volés en autant de tentatives cette saison. Et sur 3 lancés, et Hall ne regarde même pas, retourne à l'abri des joueurs. Je pense qu'il savait.
1: The Goldeyes, center field, number 25, Noah Marcello.
0: Donc, Hall retiré là sur 3 prises pour une troisième fois ce soir. Ce n'est pas souvent là, que c'est arrivé cette saison dans son cas. Prise. Et du côté des Explorers, ça a été, dans l'ensemble, ça a été ça le succès des deux lanceurs à date. Là. Prendre les devants, lancer des prises, forcer les joueurs à répondre. 0 et 1. Oh, la balle, mais hors ligne. Bonne idée, cette balle qui était tirée en flèche dans la gauche, mais hors ligne. Aucune balle, deux prises. En début de 9e, le receveur Tatum va s'amener au bâton. Par la suite, on revient avec le haut de l'alignement avec Davis et Vuletic. Aucune balle, deux prises pour Caceres, le releveur. Balle bondissante hors ligne. Du côté du troisième, toujours 0 et 2. On est en fin de 8e. C'est 4 à 3 pour Sioux City. 3 points en première, 1 en quatrième pour Sioux City, 1 en quatrième et 2 en cinquième pour Winnipeg. Winnipeg en quête d'un 13e victoire d'affilée à domicile. La balle est frappée. En lieu sûr, dans la droite, en dessous du gant du joueur d'arrêt court. Ce n'était pas un jeu facile, mais c'était un jeu que le joueur third base aurait pu faire.
1: Number 15, Keyshawn Lynch.
0: Alors, la balle qui passe en dessous du gant de Jackson Vanderbrink à l'arrêt court. Deux coureurs sur les sentiers, un retrait. Le point égalisateur au deuxième. Keyshawn Lynch, 1 en 3 ce soir avec deux prises, a frappé une balle au champ opposé en lieu sûr. Voilà une prise sur décision. Et la pluie, là, qui n'a pas lâché. C'est une pluie constante là, en ce moment, mais pas assez pour arrêter le jeu. À l'intérieur, une et une. De retenir son élan, mais a été déjoué là sur un bon tir de la part du releveur. Une et deux. Bromasco au deuxième. Marcello au premier. Un retrait. Fin d'8e, 4 à 3 sous série. Sur élan, voilà que Keyshawn Lynch est déjoué pour un deuxième retrait.
1: The Goldeyes catcher, number 45, Rafael.

0: Pierre.
1: Pelletier, cette saison, quand même, là, a été chercher des gros coups sûrs à des moments importants. Et c'est ce qu'on cherche en ce moment, là. 0-3 ce soir pour le gaucher des Goldeyes. Prise, coin extérieur, 0-1. Une et une. Bramasco a quand même de la bonne vitesse là sur les sentiers, donc un simple devrait suffire pour le faire marquer. Une balle. Voilà, les deux coureurs sont en course. C'est une balle et c'est un double vol sans aucun relais là, de la part de Tatum. Et c'est une deuxième balle à Pelletier. Deux balles, une prise, deux retraits. Coureur au deuxième et troisième. Au surélan. Déjoué, 2 et 2 maintenant. Deux balles, deux prises, deux retraits. Tatum donne son signal à Caceres. Et voici l'offrande du releveur. Oh, de justesse. Pelletier qui prolonge sa présence dans le bâton.

0: Le neuvième frappeur, Tatum, par la suite, le haut de l'alignement Davis et Vuletic vont faire face à un nouveau releveur, le cinquième lanceur ce soir, utilisé par les Goldeyes. R.I. Franzen fait son entrée.
1: Number 20, R.I. Franzen.
0: Franzen qui a lancé mercredi soir dans la victoire, mais ça n'a pas été une très bonne sortie pour lui. Seulement deux tiers de manche.
1: Number 15, Dylan Tatum.
0: C'est finalement Eli Saul qui l'avait sorti du trouble en fin de sixième. Là. Saul qui était venu terminer la manche en relève à Franzen. Prise sur décision. Donc, une bonne manche de lancer là pour Sage Ferguson. Aucune balle, deux prises, là. Temps d'arrêt demandé par Tatum. Un en deux ce soir là, pour le receveur. Franzen, âgé de 25 ans, de Twitter aux Pays-Bas. Chez les spectateurs. Deux victoires, deux défaites. 6,11 moyenne de points mérités pour Franzen. C'est une 16e présence sur le monticule pour les Goldeyes. A quand même effectué 3 de ses 16 présences comme partant. Sur élan, voilà. Premier retrait sur 3 prises en 9e.
1: The batter's the center fielder, number 1, Austin Davis.
0: Quelqu'un qui a de bons lancers, là. Un bon répertoire, quand même, Franzen. C'est souvent juste, encore une fois, un peu semblable à Bradwell. Question de précision, de constance. Davis, 1 en 2 ce soir, avec un ballon sacrifice et points produits. Sur élan, une glissante là qui s'éloignait hors de la zone des prises. Encore une fois, cette fois-ci, une rapide au haut de la zone, aucune balle, deux prises. Austin Davis, le meneur dans l'American Association pour les buts volés avec 64. En fin de 9e, eh bien, ça va être le bas de l'alignement. Trump, Murphy et Garcia. Et je ne crois pas qu'il y a de frappeurs suppléants disponibles pour les Goldeyes ce soir avec les blessures. Aucune balle, deux prises. Une balle bondissante. Et oui, c'est en jeu. Ah ben, voilà. Chose faite. Confirme le deuxième retrait. Austin Davis qui plaidait sa cause, là, mais l'arbitre Clay Park, la balle qui a bondi pratiquement directement en haut du marbre pour tomber peut-être à quelques pouces du marbre, mais Clay Park a jugé que cette balle était en jeu. Donc, Pelletier a simplement appuyé le tag sur Davis pour le deuxième retrait. Voltage 0 en 4 ce soir. Premier lancé, la glissante, hors de la zone, une balle. Et cette pluie qui n'arrête pas là. Deuxième balle. Prise sur décision. En voilà une première. Deux balles, une prise, deux retraits. Début de 9e, c'est 4 à 3 pour Sioux City. Trump, Murphy et Garcia au bâton en fin de 9e pour tenter de créer l'égalité. Et voilà une belle glissante cette fois-ci dans la zone. 2 et 2 maintenant. balle est frappée au champ centre, en lieu sûr et hors de portée du plongeon, là. Et Vultic, qui court très bien, se dirige au troisième. Et c'est un triple pour Zach Vultic avec deux retraits. Noah Marcello qui a tenté le plongeon dans l'allée de la droite.
1: Now batting the left fielder number six, Henry George.
0: La balle qui lui a échappé. Murphy qui a tenté de couvrir, mais Vultic, vous savez, les Explorers, là, les plusieurs très bons. Et je crois que c'est tout là pour Franzen, parce que le gaucher Quinn Waterhouse va probablement faire son entrée uniquement pour faire face à Henry George. Où est-ce qu'on... Non! Alors, Watkins a choisi de le faire confiance. Henry George, frappeur gaucher. Et je me demande si c'est... Franzen a une bonne balle glissante, sa balle glissante qui devrait rentrer à l'intérieur du frappeur gaucher. Alors, on va voir si c'est un facteur. Mais Waterhouse se réchauffe, le gaucher, dans l'enclos des Goldeyes. Et on a un droitier, là, le releveur désigné pour les sauvetages du côté des Explorers de Sioux City. Aucune balle, deux prises, là. Coureur au troisième, là. On va voir si Franzen peut tenter de garder la marque à 4 à 3, là, ici. Deux retraits. Dans le filet de protection. Aucune balle, deux prises. La foule qui n'est pas d'accord. Une balle, deux prises, deux retraits. Deuxième balle. Je crois que c'est Trey Morrell qui se réchauffe en ce moment. Et voilà la troisième prise sur Milan. Franzen quand même qui fait le travail là, pour donner une chance aux Goldeyes. Fin de 9e, c'est 4 à 3. Sioux City, Trump, Murphy et Garcia vont s'amener au bâton. Alors, demain soir, n'oubliez pas les matchs numéro 2 et 3 de cette série. Premièrement, demain soir, un samedi soir sur la Terre, eh bien, on aura le droitier Jessiel De La Cruz. Une victoire, 4 défaites, 6,63 pour les Explorers. Et le droitier Luke Boyd, une très bonne saison pour lui. 8 victoires, 4 défaites, 4,38 moyenne de points mérités. Deux droitiers seront sur le monticule comme partant. Soyez des nôtres dès 18h à notre antenne. Et dimanche, Le droitier Zach Willeman, 5 victoires, 5 défaites, 5,50 moyenne de points mérités, mais c'est le meneur dans l'American Association pour les retraits sur 3 prises. S'opposera au gaucher Kevin Vaupel, 3 victoires, 5 défaites, 5,89 moyenne de points mérités, mais ça va bien pour Kevin Vaupel depuis 5 départs. Le gaucher, là, vraiment, qui commence à offrir de bonnes performances pour les Goldies. Et à noter, tous les matchs les dimanches au Parc Blue Cross, présentés à 13h. Donc, Trey Morrell, cette saison, 3 victoires, 2 défaites, 2,48 moyenne de points mérités. C'est une 31e présence sur le monticule. 8 sauvetages. C'est 36 manches et un tiers. C'est seulement 20 coups sûrs alloués. 10 points mérités seulement. 24 buts sur balle et 33 retraits sur 3 prises. Les Goldies qui ont besoin d'au moins d'un point pour garder cette séquence victorieuse à domicile.
2: The bottom of the ninth, the Goldies left fielder, number 9, Giandino Trump.
0: Les Goldies en quête d'une 13e victoire d'affilée à domicile. Et je vous rappelle, victoire des Monarchs ce soir. Donc, les deux équipes sont sur un pied d'égalité en ce moment. Premier lancé, c'est une prise.
2: Now pitching for the Explorers, number 26, Trey Morrell.
0: Rapide à 93 pour Morrell. Et l'appui qui a légèrement surélan. Aucune balle, deux prises là pour Morrell face à Trump. Temps d'arrêt demandé par le frappeur des Goldies. Donc Trump, Murphy et Garcia, les derniers espoirs là pour les Goldies là pour tenter de créer quelque chose, au moins l'égalité. 0 et 2. 1 et 2. C'est bas à l'extérieur. Et je ne pense pas que la pluie, est-ce qu'on aura des feux d'artifice? C'est une bonne question. Je crois que oui. Oh, la balle est frappée à travers le monticule. La balle qui a presque frappé la jambe à Morrell. C'est un simple au champ centre. Le deuxième coup sûr ce soir de Trump. Le point égalisateur au premier. Pas de retrait.
2: The Goldies, right fielder. Number 13, Max Murphy.
0: Certainement un frappeur avec beaucoup d'expérience, Murphy. Ce soir, là, une soirée tranquille, 0 en 3 avec 2 retraits sur 3 prises. Premier lancé, c'est bas à l'extérieur. Et je ne crois pas que Murphy est quelqu'un qui est connu pour déposer des amortis non plus. C'est quelqu'un qui va s'élancer. Voilà une première prise. La rapide à 95 000 à l'heure. Morrell, âgé de 26 ans, de Loma, au Colorado. Balle rapide, balle frappée au deuxième. C'est une balle à double jeu et c'est très bien exécuté. 4, 6, 3. Double jeu de la part des Explorers.
1: The Goldies, first base.
0: Ça fait mal aux Goldies.
1: Kevin Garcia.
0: Donc, très belle exécution là, de la part des Explorers en fin de 9e. Le dernier espoir des Goldies, le gaucher Garcia, quand même 2 en 3 ce soir, 2 simples. Et honnêtement, là, si ce n'était pas des carences en première, là, des difficultés de la part de James Bradwell, qui a accordé 3 points en première, qui éprouvait beaucoup de difficultés. C'est quand même bien ressaisi là, dans l'ensemble pour ces 3 autres manches de travail. Eh bien, le scénario serait possiblement différent à l'instant. Aucune balle, deux prises, deux retraits. Une et deux. Et un rappel, ça va être un très court après-match chez les spectateurs parce qu'on a un je crois. On n'a pas annoncé là qu'il n'y aura pas de. Si on ne l'a pas annoncé, ça veut dire qu'il devrait avoir un spectacle de feu d'artifice. Gracieuseté de Archangel Fireworks. Peu importe le résultat. Une balle, deux prises, deux retraits. C'est bas. 2-2 maintenant. Temps d'arrêt demandé par Garcia. Deux balles, deux prises, deux retraits. Sur élan. Et voilà la troisième prise. Et c'est un sauvetage là, pour Morrow. Son neuvième de la saison. Et ça confirme la victoire des Explorers ce soir par la marque de 4-3. Les Explorers qui ont frappé très tôt avec 3 points en première contre James Bradwell. Et on a tenu bon jusqu'à la fin pour le remporter 4-3. 4 points, 8 coups sûrs, pas d'erreur, 8 coureurs laissés sur les sentiers du côté des Explorers et 3 points, 9 coups sûrs, pas d'erreur et 6 coureurs laissés sur les sentiers pour les Goldeyes. Du côté du classement, je regarde. C'est 43 victoires, 34 défaites maintenant et 28 victoires et maintenant 14 défaites à domicile. Le jeune Nathan Mertens qui a été excellent là avec 10 retraits sur 3 prises, sa troisième victoire de la saison. James Bradwell encaisse son quatrième revers, le neuvième sautage de Trey Morrell. Le match a eu une durée de 2h55 et on a eu 4803 spectateurs ce soir qui ont assisté à la rencontre. Donc, c'est tout pour moi. Donc, juste pour vous laisser savoir, Kansas City maintenant vont reprendre une avance et priorité d'un demi-match devant les Goldeyes au premier rang. Soyez des nôtres quand même. Demain soir, les Goldeyes vont tenter de niveler cette série à un match de chaque côté. Je vais être avec vous dès 18h sur les ondes d'envol. Un gros merci d'avoir été à l'écoute. Passez une très, très belle fin de soirée.

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voyons donc notre héros s'approcher de la victime d'un pas lent mais décidé quand même. 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
3: Être là avec moi, Véronique Labbé, pour En route vers l'Ouest. Plein de découvertes de musique et country. On va se le dire, il y a du talent au Québec, en Acadie. Et bref, tout ça mélangé ensemble. La divergence de tous les styles country aussi, c'est le but de l'émission. Des chansons originales, francophones, la découverte. Mais il y a aussi de l'humour là-dedans. Et ça commence en humour avec Christian Lemieux. C'est pas bon de la salade. Bonne émission, merci d'être là.

La maison pour moi, Léa Jarry, qui nous ramène un peu dans son enfance, dans ses valeurs fondamentales, parce que c'est vrai, hein? On a tout le temps le pincement de quand on va dans notre ville natale d'aller faire un tour en avant de où on a habité, on a grandi, où on a vécu des moments. Puis c'est ça, il y a quelque chose qui nous reste dans le cœur parce que c'est tellement notre sécurité, nos souvenirs, bref. J'ai comme un petit pincement au cœur en me disant tout ça parce que évidemment je viens de Thetford Mines, j'ai quitté Thetford quand que j'étais plus jeune, vers les 17-18 ans, j'ai quitté et je me suis en allée vers Montréal pour faire de la musique. C'est la réalité de plusieurs chanteurs, clairement, même travailleurs, mais on a tout le temps une appartenance à notre ville natale. J'aime bien mon petit Thetford quand même avec mes lacs, puis les mines, puis les montagnes, bref, ça fait partie de moi. Pete Fortier qui s'en vient en musique avec Me sentir vivant. Reste avec moi pour l'émission En route vers l'Ouest.

C'est une nouveauté sur les ondes. C'est rare que je fais jouer des ballades, mais là, j'ai pas le choix. J'ai pas le choix. La chanson est bonne, en partant. Alexandre Meunier, qu'on vient d'entendre, qui vient de se lancer en solo. Normalement, il était en duo avec son père. Et là, elle s'est lancée en solo. Et c'est une chanson, un ode à son père, justement, Dans mon cœur. C'est le titre de cette chanson-là. Et je voulais vraiment, sincèrement, publiquement, donner mes sympathies à la famille Gravel qui ont perdu Roger Gravel, quand même une icône de la musique country. Là. Yannick Gravel, guitariste qu'on connaît très bien. Véronique Gravel, animatrice, chanteuse aussi qu'on connaît très bien. Ils ont perdu leur père dernièrement. Bref, je suis vraiment de tout cœur et faites une vague d'amour sur les médias sociaux. Allez leur réconforter le cœur avec vos sympathies. On les aime fort. D'ailleurs, une belle chanson qui s'appelle « Appuie ton cœur contre le mien », qui est une chanson de Yannick Gravel et sa conjointe Annie Duguay, qu'on écoute à l'instant.

une fille de cœur, Manon Bédard, qu'on vient d'entendre, qui fait chanter, fait entendre sa voix chaque semaine pour des personnes âgées un peu partout dans les centres communautaires du Québec. Vraiment, là, le cœur, sa main. C'est toujours une belle bonne humeur de la voir. Jonathan Godin, qui nous amène à chasse avec son boc et qui fait rire bien les chasseurs avec son histoire. On l'écoute à l'émission Roule vers l'Ouest.

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c'est Albert West, on fait entendre tous les styles de musique country, hein, le new country, le country folk, le country folklore, le country traditionnel, bon, du country tout court, francophone, chanson originale, les nouveautés surtout. Blue Ridge Band, c'est ce qu'on vient d'entendre avec Chasin' Sunset, version française, qui est clairement dans le new country, on l'a entendu. Et là, on s'en va dans un country traditionnel avec Bourbon Gauthier, une belle chanson de son cru auteur-compositeur très reconnu, J'arrête à la ligne de départ.

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restez avec moi pour encore plus de musique et country. La meute qu'on vient d'entendre avec la chanson Grande Virée, qui était du gros new country dans le temps, country rock. Là, on s'en va dans un côté un peu plus traditionnel et on le reconnaît très bien avec sa voix. Irvin Blais avec Même ma bouteille.

Mais Garde le bel avec Sous le même ciel, qui est son nouveau single, un nouvel album, et on l'a reconnu avec sa voix. Il y a quelque chose de tellement délicat dans cette chanson-là. Belle plume, clairement, belle relève de la musique country. Une autre relève, écoute, c'est fou, là, cette année au Gala Country, quand on fait les votes, d'ailleurs, si ça te tente de voter, t'as jusqu'au 3 juin pour voter pour tes artistes, mais bref, fais ça pour dire qu'il y en a du monde dans Découverte Country, c'est incroyable. C'est la catégorie, je pense, la plus convoitée. Fred Dionne s'en vient avec Hangover.

nouveauté de Sur les ondes de l'émission En route vers l'Ouest, Andy Theriault avec Where the Highway's Running, version française, évidemment. Et Christelle Mongeau, gagnante de Star Academy, qui fait de la musique country. Oui, on écoute. Elle a un thème de voix à la Glenn Tanguay versus en même temps Carrie Underwood. Bref, on écoute Loin d'ici, c'est le titre de la chanson.

0: continue de mettre sa fougue en chanson dans plein de festivals, plein de boîtes à chansons aussi, un peu partout au Québec. Lui qui avait fait la voix continue évidemment sa passion musicale. Peut-être un album à venir, on ne sait pas. Bon artiste, bon auteur-compositeur. Un nouveau qui s'en vient à l'émission En route vers l'Ouest, Bill Bucket avec la chanson Captain. Ça brasse en masse, on écoute ça.
1: OK.

Jay, c'est dans mon vieux troc qu'on vient d'entendre, qui, si vous le suivez sur les médias sociaux, tu sais, vous voyez le gars bien tatoué, qui a de l'air bien rough, mais qui en même temps, ben, avec son bébé dans les bras, nous parle de famille, de valeurs, de musique country, bref, suivez-le sur ses médias sociaux. Quand même, c'est pas rien, là. Il y a quand même 2 millions de followers de ses chansons sur Spotify. Je pense que c'est à découvrir. Star de Nashville qui s'en vient en musique avec Makero. Reste avec moi pour l'émission En route vers l'Ouest.

de lever le son et on écoute de la musique country. Dan Roy qu'on vient d'entendre sur le chantier. Vous êtes toujours avec moi, Véronique Labbé, pour l'émission En route vers l'Ouest. Et Hubert Cormier continue avec la chanson La vie en bleu.

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Je laisse la foule applaudir Hurt Leblanc avec le vieux Mazra, l'un de ses grands succès. D'ailleurs, c'est des vidéos YouTube qui on voit vraiment la frénésie, la folie sur scène et le public comment qui embarque sur ses chansons. Allez sur sa chaîne YouTube, vous allez voir vraiment comment qu'il y a vraiment un engouement. Hurt Leblanc qui d'ailleurs travaille des nouvelles chansons, un nouveau projet. On se tient au courant. Je suis au courant, mais je peux pas vous le dire encore. Je fais ma blette. Hein? Une chanson que ça fait bien du plaisir pour moi de vous faire jouer, c'est Louis Bérubé avec mon épouseteuse. C'est incroyable. Louis, on le reconnaît clairement dans cette chanson-là. De quand la première, quand, si vous êtes fan de Louis Bérubé, vous le comprenez ce que je veux dire. Là. Quand il a sorti La Mouche, La Mouche, il y en a en tabarnouche. Il n'y a qu'à y penser. Écoute, il y a de l'humour là-dedans, mais bref, c'est comme ça qu'on l'a connu. Et là, avec cette chanson-là, on le reconnaît très bien. Et la belle chanson Halftime, bien pesante, on embarque littéralement dans cette chanson-là, on l'écoute.

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pêche extrême. Juste avant, c'était mon boc avec Jonathan Godin, René Grondin avec la fin de semaine de pêche. On a toutes les passions, là, Ellie. C'est, bon, vous le savez, je suis une fan de pêche. Et là, notamment, dernièrement, mon gars de 15 ans a dit, ça lui tente de faire de la chasse avec son papy. Puis là, je suis bon, OK. Puis j'ai tout le temps été curieuse d'essayer ça. Fait que je me suis dit, moi aussi, je vais prendre mon cours de chasse. C'est important, je pense, de garder ces valeurs-là. Puis fait que je me commets à dire que je vais peut-être aller à la chasse. J'ai hâte de voir ça. Et là, parlant de chasse, ben la toune qui fait vraiment briller la chasse, ben en tout cas d'une autre manière, parce que là, c'est pour les canards. Mais c'est Francis de Grandpré avec la chanson Bang Bang, une des chansons qui l'a fait connaître. Et d'ailleurs, il va le faire son lancement d'album au 6 septembre prochain. Au Festival de Saint-Tite, si t'es preneur. Bref, peut-être qu'on va se croiser là-bas. Voici Francis Desgrandes.

Barnes avec du bon temps qu'on vient d'entendre. Et tout de suite après, c'est Nikita Dance, qui d'ailleurs, elle, c'est une fille avec qui j'ai grandi à Thetford Mines. Son père et sa mère chantaient, je sais pas si tu te rappelles, de You Never Can Tell de Chuck Berry, mais la version française et country au Québec qui avait été lancée, ça avait marché, ça avait été fou. Et bref, elle a grandi dans la musique. Et enfin, elle sort des chansons propres à elle. Voici Nikita. On l'écoute.

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C'est un beau duo, ça. C'est une belle chanson aussi. Mais je trouve que leur voix vraiment se marie bien. David Tremblay et Ariane Laniel pour la chanson 200 000 de la côte. Restez avec moi encore pour l'émission En route vers l'Ouest. Véronique Labbé qui est avec toi encore pour de la musique country. Et là, on a chanté trop fort. C'est le titre de la chanson qui s'en vient, Honky Tonk Bar. D'ailleurs, je suis en train de travailler sur mon prochain album. Des nouvelles chansons. Ben oui, j'ai bien hâte de te faire entendre ça. Et peut-être qu'on va se croiser cet été si ça tente de venir voir sur mes médias sociaux les dates. Je m'en vais autant en Côte-Nord, en Abitibi, Témiscamingue, je m'en vais à Sainte-Perpétue, Saint-Dona. Bref, je Laval, je me promène pas mal si ça tente. On va chanter trop fort ensemble. On va avoir du fun. Bref, bon été, c'est lancé. On se croise dans les festivals.

0: direct du parc Bullcross. Bienvenue au Baseball des Gondins sur les ondes d'Envol 91 FM. Bienvenue à la soirée, une soirée spéciale, la soirée Bark in the Park. Oh, les beaux chiens-chiens, il y en a beaucoup. On a eu, il y a quelques minutes, on a eu un beau défilé avec tous les gens qui ont amené leurs chiens pour le match spécial ce soir, dans le deuxième match de cette série face aux Explorers. Ils ont eu la chance de faire le tour de piste le long de la piste d'avertissement. Et là, eh bien, les chiens et leurs propriétaires là, sont bien installés dans les gradins ce soir. On a une bonne foule encore pour le match numéro 2 de cette série. Un match serré hier soir. Les Explorers qui ont pris les devants très tôt, 3-0 en début de première. On a tenu bon. Leurs releveurs qui ont fait du bon travail. Les nôtres aussi, les Gold Eyes qui ont tenté par tous les moyens là, de revenir dans cette rencontre. Marque finale 4-3. C'est du désespoir là, du côté des Explorers qui ont quand même, grâce à la défaite des Canaries, se sont rapprochés à deux matchs maintenant. La quatrième place dans la division Ouest. On va y aller plus en détail au cours de cette rencontre. Donc, les Gold Eyes qui vont tenter de retrouver le chemin de la victoire ce soir. Luke Boyd, le droitier, sera opposé à Jessiel de la Cruz, le droitier des Explorers. Donc, bonne soirée à tous. Les Gold Eyes aussi, là, qui endossent leur uniforme spécial pour le match Bark in the Park. Un bel uniforme avec... c'est couvert de photos de gens et leurs chiens là, qui ont envoyé. Et on a fait un chandail spécial avec le tout. Sans plus tarder, je cède la parole à Ron Arntz et la présentation des hymnes nationaux.
1: Welcome Blake Collis for the singing of the American and Canadian National Anthem.

0: Collis avec l'interprétation des hymnes nationaux qui a déjà sa barbe des séries éliminatoires pour les Goldeyes. Bonne soirée à tous. Défaite des Goldeyes hier, un match serré quand même là. Défaite de 4 à 3. Sioux City, comme je mentionne là, c'est du baseball désespéré de leur côté là, d'ici la fin de saison, parce qu'on tente vraiment de revenir dans le portrait éliminatoire pour les Explorers. C'est 37 victoires, 41 défaites, 17 victoires, 20 défaites à l'étranger. Mais sont à deux matchs avec la présente glissade des Canaries de Sioux Falls. Ils sont seulement à deux matchs de la quatrième place. Pour Winnipeg, avec la défaite de hier, 43 victoires, 34 défaites, 28 victoires, 14 défaites à domicile. 7 victoires à leurs 10 derniers matchs. Pour les Explorers, c'est 6 victoires de leur côté à leurs 10 derniers matchs. Match numéro 79 du calendrier de la saison régulière, match numéro 43 à domicile. Et quelle belle soirée! Soirée Bark in the Park! Et oui, les beaux chinchins partout. Au cours de la rencontre, l'équipe de diffusion des Goldeyes vont s'amuser à tenter de faire japper les chiens tout au cours de la rencontre. Alors, vous allez sûrement remarquer. Je vois aussi plusieurs gens et je devrais aller voir ce qui s'est passé là du côté je regarde pour... Est-ce que j'essaie de voir? Yalalalala. Écoute donc, je peux pas... Je cherche à avoir un pointage. J'attends un peu là. OK, je vais y revenir. Désolé, parce que plus tôt, là, il y avait quelque chose au centre Canada Life. Là, je suis en train de voir, puis je semble être incapable de trouver le pointage. Alors, Luke Boyd, 8 victoires, 4 défaites, une bonne saison pour le droitier, 4,38, moyenne de points mérités. Boyd, qui est à sa deuxième saison avec les Goldeyes, eh bien, fera face à Austin Davis, le numéro 1, suivi du numéro 2, Zach Vuletich, et le numéro 6, Henry George. Le gaucher. Premier lancé. Cette balle est tirée dans la gauche, hors ligne, 0 et 1. Donc, bonne soirée de baseball à tous et merci d'être à l'écoute. Côté alignement, il y a un changement de Sean Knowles et Wilfredo Jimenez, pardon. Deux. Oh, la balle qui est frappée au champ centre et c'est bien placé encore une fois. Encore une question de ce n'est pas comment fort qu'on frappe cette balle, mais où on la place.
1: Batting, the third baseman, number two, Zach Vuletich.
0: Cette balle qui tombe en lieu sûr devant nos Marcello. Et là, on a le meneur pour les buts volés dans l'American Association au premier but. Vuletich, 306 au bâton, 4 circuits, 55 points produits au deuxième rang chez les Explorers. Derrière le marbre, c'est Kevin Garcia qui donne les signaux à Luke Boyd. Et derrière le marbre, c'est Pearson Tauka qui vient de nous laisser savoir que le dernier lancer est une prise sur décision. Au premier, Jeremy Rada et au troisième, Clay Park. Voilà vos arbitres pour le match de ce soir. Aucune balle, une prise. Noel pour une deuxième saison d'affilée avec au-delà de 60 buts volés. L'année passée avait établi une marque pour l'Explorers avec 61 buts volés et vient déjà de battre cette marque avec ses 64. Se dirige vers une saison de 70 buts volés ou plus. Aucune balle, deux prises là. Relais au premier, plongeon. Au premier, on retrouve Raphaël Pelletier en défensive. Au deuxième, Adam Hall à l'arrêt court. De retour en défensive après une absence de deux matchs, Ray Patrick Ditter, qui était le frappeur désigné jeudi et hier. Et au troisième, Ramon Bramasco. Aucune balle, deux prises. Coureur au premier. Oh, la balle qui est placée malheureusement avec Adam Hall qui se dirigeait au deuxième avec le coureur en course. Ça a créé un trou béant entre le deuxième et le premier. Et je me sens un peu mal pour Luke Boyd, là, parce que ce n'est pas... C'est ce qu'on appelle en anglais, là, du
1: not
0: soft...
1: The left fielder, number six, Henry George.
0: Du soft contact.
1: George, left field.
0: Pour ceux qui regardent les matchs des Blue Jays, on entend souvent ce terme quand Tyler Rogers, le releveur, est sur le monticule. Peu importe, là. C'est une situation difficile en début de rencontre pour une deuxième soirée d'affilée là, pour les Gold Eyes face aux Explorers. Pas de retrait. Les coureurs au coin des sentiers. Prise sur décision. Et Vuletich, vous savez, les Explorers sont au premier rang dans le circuit. 227 buts volés. Donner une comparaison, les Goldeyes, quand même, ça va bien, eux autres, 124 buts volés. Balle à double jeu, à l'arrêt court, on remet au deuxième, mais aucun relais au premier. Henry George, qui est frappeur gaucher et court très bien. Donc, le seul jeu possible, c'était le jeu forcé au deuxième. Sur la séquence, Austin Davis vient marquer. Donc, c'est un optionnel.
1: The batter, the designated
0: George
1: hitter, number 17,
0: produit.
1: Braulio Vasquez.
0: Son 44e Vasquez, point produit. Braulio Vasquez, cette saison, 337 au bâton. 13 circuits, 64 points produits. Premier lancé, c'est une balle. On va en appel. Et oui, oh, voilà. Garcia qui est allé en appel au premier. Et on a renversé la décision. Jeremy Rada qui dit Vasquez, c'est compromis. 0 et 1. Vasquez au sommet pour les coups sûrs cette saison dans le circuit. Parmi les meneurs pour la moyenne au bâton, au premier rang pour les points produits chez les Explorers. Revenons à Luke Boyd après 3 victoires d'affilée face à Sioux Falls, Kansas City, Chicago, où il avait accordé seulement 5 points mérités en 22 manches. Eh bien, son dernier départ a été difficile à Lincoln. Balle frappée hors de portée de Ray Patrick Ditter à l'arrêt court en lieu sûr dans la gauche. Déjà un troisième coup sûr pour Sioux City. 2 coureurs sur les sentiers, 1 retrait. À son dernier départ, Luke Boyd, seulement 4 manches lancées dans la défaite à Lincoln. 5 points mérités, 7 coups sûrs alloués, 3 buts sur balle et 2 retraits sur 3 prises. Osuna, cette saison, 2,75 et 7 balles est frappé solidement. Un bond à la clôture dans l'allée de la gauche. Un point vient marquer. On donne le signal au marbre. Un deuxième point vient marquer. Et encore une fois, la Sioux City sont venus à Winnipeg pour jouer au baseball, les amis. C'est déjà 3-0 en début de rencontre. Seulement un retrait. Un double et 2 points produits pour Osuna. C'est 47e et 48e à sa fiche personnelle. Eh bien, c'est un 18e double cette saison. Donc, c'est presque copie-collé au début de la rencontre hier. Les Explorers n'ont pas tardé à mettre le ton au match. Prise sur décision. Ça va être intéressant d'observer si Luke Boyd va être capable de retrouver son calme. Balle frappée à l'arrêt court. On s'assure que le coureur demeure au deuxième. Et voilà. Le deuxième retrait, Rodriguez, qui est retiré au premier.
1: Now batting, the right fielder, number 8, Deshaun Knowles.
0: Deshaun Knowles, qui n'a pas joué hier, 275 cette saison, 3 circuits, 22 points produits pour le numéro 8. Les frappeurs ambidextres. Il va frapper de la gauche face à Boyd. C'est bas. Votre champ extérieur ce soir pour vos Goldeyes, vos voltigeurs dans la gauche. Keyshawn Lynch qui continue à démontrer sa polyvalence. Là, c'est un quatrième match Oh, balle bondissante au premier. Boyd qui remet à Pelletier pour le troisième retrait. Cependant, trois points pour ouvrir la marque. Demi-manche de jouer pour deuxième soirée d'affilée. Les Explorers mènent 3-0 tôt dans cette rencontre.
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0: Donc, revenons au champ extérieur. La raison que je fais le calcul, là, c'est un cinquième match d'affilée pour Keyshawn Lynch où il obtient le départ à une position différente en défensive. Et passer du champ droit au deuxième, à l'arrêt court, au troisième et maintenant au champ gauche ce soir. Votre voltigeur du champ centre, c'est Norm Marcello et dans la droite, Max Murphy. Donc ce soir, le numéro 18, le droitier Jaceel De La Cruz de Hadomar Del Rey en République dominicaine, âgé de 29 ans. Quelqu'un qui avait signé comme agent libre dans la filiale des Braves d'Atlanta en 2015 a évolué dans la filiale des Braves jusqu'en 2022. Et a même quand même, se s'est rendu jusqu'au niveau triple A dans la filiale, a quand même, au cours de deux saisons, lancé 68 manches et deux tiers au triple A, au baseball majeur. Cependant, ça fait un certain temps de cela, 2019-2020. Donc, ça fait quand même quelques années. L'année passée et en 2024, a évolué dans la Ligue d'hiver en Dominicaine, en République Dominicaine, avec Leones del Escogido. Distrito Nacional, voilà. OK. Pas facile faire les prononciations de certaines équipes de ligue ailleurs dans le monde. Pour Jaceel, quand même, là, c'est une victoire, quatre défaites, mais c'est seulement 19 manches de lancer. Une moyenne de points mérités de 6,63 cette saison. En 19 manches, c'est 17 coups sûrs alloués, mais 14 points mérités, 3 coups de circuit accordé, 18 buts sur balle et 23 retraits sur 3 prises. Encore une fois, pour une deuxième soirée d'affilée, là, c'est quand même un lanceur que les Gold Eyes ne connaissent pas très bien. Prise, coin intérieur, va faire face au numéro 10, Ray Patrick Ditter. Le numéro 3, frappeur ambidex, Ramon Bramasco. Et le numéro 8, Adam Hall. Ditter, 2,83 cette saison au bâton, 16 circuits, 56 points produits. Balle frappée en lieu sûr, en flèche par-dessus le joueur de deuxième but. Un simple en fin de première pour débuter l'alignement des frappeurs des Gold Eyes.
1: The Gold Eyes, third baseman, number 3, Ramon Bramasco.
0: Bramasco, 300 au bâton cette saison, 4 circuits, 38 points produits. Premier lancé, c'est une balle, va frapper de la gauche face au droitier De La Cruz. Prise sur décision, la balle rapide coupée à 88, une et une. Alors les Explorers, 227 buts volés au total vis-à-vis 124 pour les Gold Eyes. Les Gold Eyes ont quand même un bon... Oh, la balle est frappée en lieu sûr, cette fois-ci au champ opposé. Oh, Ray Patrick Ditter, très agressif, il est sauf au troisième. Je pense qu'il a vraiment surpris Austin Davis. Normalement, un joueur aurait probablement arrêté au deuxième but, mais n'a jamais freiné sa course, n'a jamais hésité.
1: Adam Hall.
0: Donc, situation intéressante là en fin de première. Les Gold Eyes qui se doivent de répliquer avec Sioux City, qui qui ont marqué 3 points en début de rencontre. Coureur au coin des sentiers, pas de retrait. 339 cette saison pour Hall, dans le top 5 pour la moyenne au bâton. 4 circuits, 46 points produits. S'élance sur la première offrande en retard. Expédie cette balle du côté du premier. Et c'est Mongo, qu'on le surnomme Steve Montgomery, qui est là depuis plusieurs saisons. Le manager des Explorers du côté du premier but, à l'abri des joueurs. Aucune balle, une prise. Et voilà Bromasco qui est en course. Et c'est un but volé sur une balle à l'intérieur. Un 11e but volé pour Bromasco cette saison. Du côté des Goldeyes, eh bien, on retrouve notre cher Logan Watkins à sa 3e saison à la barre des Goldeyes. 268 victoires, 265 défaites en carrière. Balle est frappée en flèche. Donc, un 3e bon contact, là, mais directement au joueur d'arrêt-court. Un retrait.
1: The Goldeyes, center field, number 25, Noah Marcello.
0: Marcello, le meneur chez les Goldeyes pour les points produits, a atteint le plateau des 70 points produits. C'est quand même remarquable pour un joueur qui est à sa première saison dans l'American Association à l'âge de 25 ans. Deuxième pour les circuits derrière Dider avec 13. Sur élan, 0 et 1. 314 au bâton. Et on ne joue pas rapproché, là. On concède le point au troisième du côté des Explorers. Oh, la balle est frappée dans la gauche! Hors ligne, cette balle, malheureusement, qui courbait et s'éloignait de la ligne du troisième but. Ce sont des matchs importants là pour les Explorers. Eux qui ont 22 matchs, là, 10 à domicile, 12 sur la route, 22 matchs de reste, accusent un retard de 2 matchs au classement en 5e place à 2 matchs des Canaries. La balle est frappée à l'arrêt-court. Un point va venir marquer Marcello qui est retiré au premier, mais les Goldeyes trouvent la feuille de pointage. Le 71e point produit de Marcello sur la séquence. Bromasco avance.
1: The Goldeyes, left fielder, number 15, Keyshawn Lynch.
0: Keyshawn Lynch cette saison, 326 au bâton, 5 circuits, 48 points produits. Sur élan, et déjoué là sur une glissante hors de la zone. Côté météo, 20 degrés au niveau du terrain. Des vents du nord-ouest, 19 à des rafales à 31. Donc encore une fois, le vent souffle du champ centre droit. Donc ce n'est pas une soirée où la balle est soulevée dans la droite, mais c'est un ballon capté par le voltigeur de Sean Knowles pour mettre fin à la première. On a réduit l'écart, une manche de compléter ce samedi soir. Soirée Bark in the Park, ici au Parc Bluegrass. C'est 3 à 1, Sioux City.
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0: Alors, les Seabirds qui ont remporté le championnat de la CEBL plus tôt cet après-midi au Centre Canada Life par la marque de 98 à 84. Sauf que Moi, je trouve que c'est un peu un goût amer. J'ai un peu de difficulté à respecter cette ligue. Je trouve que cette ligue ne se prend pas du tout au sérieux. Là. De nombreux cafouillages au niveau de la gérance. Il y a eu ce fiasco total à Brampton plus tôt cette semaine où on a dû annuler le match à cause de condensation. Pourquoi? Parce qu'on insistait à avoir une glace de prête pour un match de hockey en début de semaine. Ça, là, c'est pas un bon look, comme on dit en bon canadien. Mais bon, c'était un genre, ils appelaient ça le « winner take all ». Un match sans lendemain pour le championnat. Et c'est une victoire des Seabirds. Je le mentionne parce que il y en a qui ont pris avantage de la situation. Je vois beaucoup de gens dont je soupçonne qu'il y a beaucoup de gens qui ont assisté à cette victoire pour le championnat des Seabirds et maintenant sont bien installés ici pour le match des Golden Knights ce soir. Début de deuxième, 3-1 Sioux City. Les 8e et 9e frappeurs, le numéro 33, Jackson Vandebrink, sera suivi du numéro 32, Wilfredo Jimenez. On va voir de quelle façon Boyd va se comporter là, après une première manche chancelante. Premier lancé, c'est une balle. Vandebrink, 250 au bâton, 4 circuits, 31 points produits. Encore une fois, menotté et cette balle se retrouve au champ centre. Donc,
1: the batter, the catcher, number 32, Wilfredo Jimenez.
0: C'est un quatrième Jimenez. Coup sûr, okay. Donc quatre des cinq coups sûrs accordés par Boyd. Ce n'était pas un contact solide, mais c'est sans importance à l'instant parce que Vandebrink se retrouve au premier avec un 5. Prise sur décision. Jimenez, 364 cette saison, mais c'est quand même... Il faut vérifier l'échantillon. Là, 5 points produits pour le receveur ce soir. J'essaie d'aller voir combien de présences au bâton. C'est 8 coups sûrs en 22 présences seulement dans l'uniforme des Explorers. 1 et 2 maintenant. Balle au troisième, balle à double jeu. 5, 4, 3. Voilà. Belle exécution. Le tout débuté par le joueur de troisième, Bramasco, qui remet à Hall. Attend au premier, double jeu et deux retraits maintenant.
1: The batter, the center fielder, number one, Austin Davis.
0: Donc, Davis, déjà un simple et point marqué ce soir. Hier, Davis dans la victoire de 4-3 des Explorers, 1 en 3, 1 point marqué, 1 point produit et 1 retrait sur 3 prises. Bramasco qui s'est approché là au troisième parce qu'on avait une... Davis qui a fait mine là, de vouloir déposer un amorti. Oh, sur élan, beau lancé à l'extérieur de la zone et Davis est allé à la pêche, une et une. Quand même intéressant, je regarde les pourcentages en termes de buts volés. 91,2% de réussite pour les Golden Knights, 87,6%. Sauf qu'on a presque 100 buts volés de plus du côté des Explorers vis-à-vis les... Cette balle est très haut et je crois que Pelletier, ou Garcia plutôt, pardon. Pelletier est au premier but ce soir. Les deux receveurs qui sont en défensive en ce moment, c'est capté par Garcia. Donc... Bonne manche rapide pour Luke Boyd. On va voir si l'attaque des Golden Knights peut répondre. Une manche et demie de complétée. Toujours 3-1 Sioux City.
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0: Fin de deuxième, De La Cruz fera face au numéro 9, Giandito Trump, qui est votre frappeur désigné ce soir. Le numéro 45, Raphaël Pelletier, le gaucher. Le numéro 13, Max Murphy, donc les frappeurs 6, 7 et 8. Gourdaise qui tire de l'arrière par deux points tôt dans cette rencontre pour une deuxième soirée d'affilée. Demain, notez l'heure. Je vais être avec vous dès 13h pour la présentation du dernier match de cette série et à domicile pour les Golders. Par la suite, on va prendre la route et c'est une série. C'est un séjour à domicile et à l'étranger qui se miroite parce que les Golders vont prendre la direction pour Sioux Falls pour trois matchs et le week-end prochain seront à Sioux City. Face aux mêmes Explorers qu'on voit ce soir. Derrière le marbre, c'est Wilfredo Jimenez ce soir au premier but. Alberto Osuna au deuxième, Yorman Rodriguez. À l'arrêt court, Jackson Vanderbreek. Et au troisième, Zach Vuletich. Au champ extérieur, dans la gauche, Henry George au champ centre, Austin Davis, et dans la droite, DeSean Knowles. 275 au bâton cette saison pour Trump, 6 circuits, 41 points produits. Prise. Une bonne saison là pour Trump. De temps en temps, va sauter son tour dans l'alignement, mais dans l'ensemble, là, le vétéran a offert de bonnes performances pour Logan Watkins, le manager. Gold Eyes en quête d'une 29e victoire. Sur élan, 1 et 2 maintenant. À domicile, une 44e cette saison. On parlait du chiffre magique tantôt avec Trevor Curl. Combien de victoires est-ce que ça va prendre là, pour remporter la division? Et je pense que ça... Je pense que 55 fera peut-être... Ou 56. Mal frappé en lieu sûr. Bonne réaction de la part de Trump avec une balle de vrise.
1: The Gold Eyes, first base. Number 45, Raphaël Pelletier.
0: Frappe cette balle au sol, au champ centre. Quand même un troisième coup sûr là, pour les Gourdes. Le jeune Pelletier, le gaucher, s'amène au bâton. Le receveur qui partage la tâche avec Kevin Garcia se retrouve au premier but ce soir. Prise sur décision. 284 cette saison. 4 circuits, 29 points produits, mais pour la première fois de la saison, là, pour le jeune joueur. Et dans un mauvais passage au bâton, et c'est normal pour quelqu'un de si jeune, à l'âge de 24 ans, là, de sa première saison dans l'American Association. Là. Cette balle se retrouve chez les spectateurs, aucune balle de prise, temps d'arrêt demandé par Pelletier. Aucune balle, deux prises. Trump au premier. Une et deux. De La Cruz, un regard au coureur au premier. Chez les spectateurs, encore une fois, en retard. Balle fausse du côté du troisième. Très bonne foule ce soir. Et si on compte les chiens-chiens, les beaux chiens-chiens, eh bien, on va être sûrement au-delà de 5000 spectateurs. Les Gold Eyes cette semaine, là, on a des foules en moyenne juste au-delà de 4000. C'est excellent. Relais au premier plongeon de Trump. De La Cruz qui se préoccupe beaucoup de Trump. Pourtant, c'est 5 buts volés seulement en autant de tentatives depuis le début de la saison. Quelqu'un de la République dominicaine qui donne un relais au joueur qui vient de Aruba. Trump et Ditter, les deux natifs de Ornstad, Aruba. Une balle deux prises. Balle frappée en lieu sûr, légèrement au champ opposé. Trump s'arrête au deuxième. Deux coups sûrs là, pour débuter la fin de deuxième d'affilée.
1: The Gold Eyes, right fielder, number 13, Max Murphy.
0: Et voilà que Steve
1: Montgomery, Gold Eyes fans, Major League stars are
0: s'amène
1: right
0: au
1: local
0: monticule, le manager
1: today
0: des Explorers, là, pour parler à son lanceur partant.
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0: Une belle reconnaissance pour un membre de la communauté. .249 cette saison pour Murphy au bâton. 9 circuits sur élan. Et joué sur une balle qui... balle tombante. 9 circuits, 43 points produits. Un regard au deuxième de la part de De La Cruz. À l'intérieur et bas, une et une. 33 ans, le vétéran Max Murphy. Plusieurs saisons là, dans l'uniforme des Gold Eyes. Il en a porté divers uniformes. Je vous rappelle, on a la balle est poussée très haut au champ opposé, mais c'est un haut ballon et c'est capté par le voltigeur. Après l'attraper, Trump se dirige au troisième du retrait.
1: The Gold Eyes catcher, number 30, Kevin Garcia.
0: Garcia, le 9e frappeur, 239 cette saison, 3 circuits, 22 points produits. C'est bas. Quand même une bonne soirée au bâton hier. Mais Garcia, 2 en 4, un point marqué. 2 retraits sur 3 prises. Frappe de la gauche. Garcia et Bromasco sont les deux frappeurs ambidextres chez les Gold Eyes. La balle est soulevée très haut et c'est par-dessus la tête à la clôture de Austin Davis. Une longue course pour Pelletier. Un point vient marquer. C'est un double. Et point produit pour Kevin Garcia. A soulevé cette balle profondément au champ centre. Un bond au bas de la clôture.
1: The Gold Eyes shortstop, number 10, RPD Ray Patrick Skinner.
0: Pelletier s'est arrêté au troisième. On réduit l'écart, c'est 3-2. pour Garcia. Eh bien, je regarde, c'est un 10e double cette saison et un 23e point produit. Prise coin intérieur, Ditter, 1 en 1, un simple pour débuter la fin de première du côté de Winnipeg. Deux retraits, mais deux coureurs en position de marquer, c'est 3-2 sous série. C'est bas. La glissante bas et hors de la zone. Une et une. Un très beau concept là pour un chandail. Là. Le chandail des Goldeyes, c'est des photos de chiens, de gens qui sont venus au match, qui ont soumis leurs photos de chiens. Deux et une. Henry George est au sommet, le voltigeur au champ gauche, celui qui frappe numéro 3 d'Explorers. Au premier rang pour les buts sur balle cette saison avec 55. Ditter est quatrième avec 50. Deux balles, une prise. Au balle bon de centre, il faut faire vite. Et Vanderbreek remet à temps là, pour retirer Ditter. Un point vient marquer, on réduit, on égale la marque.
1: The Goldeyes, third base. Number three, Ramon Brasco.
0: Donc, sur le roulant, c'est un point produit. Un 57e pour Ray Patrick Ditter. Et je vais rabaisser mon orgueil une seconde pour vous avouer que je dormais au gaz. Là. Je pensais qu'il y avait deux retraits sur la séquence. La balle est tirée dans la gauche! Sur le voltigeur, c'est un circuit de deux points pour Ramon Brasco. Son cinquième de la saison atteint le plateau des 40 points produits cette saison. On réplique avec 4 points en fin de deuxième. C'est 5-3 Winnipeg.
1: The Goldeyes, second baseman, number 8, Adam Hall.
0: Quel début de match pour Ramon Brasco. Simple et but volé en première, coup de circuit et deux points produits avec deux retraits en fin de deuxième. Les Goldeyes qui répliquent avec 4 points pour prendre les devants, 5-3. À tirer cette balle, c'était une corde à linge frappée avec aplomb dans la droite. La balle est frappée en flèche. Alors, un deuxième bon contact là, pour Adam Hall ce soir, mais les deux fois en flèche à l'arrêt court et au voltigeur du champ gauche. C'est le troisième retrait. La fin de deuxième, mais les Goldeyes qui prennent les devants pour la première fois ce week-end face aux Explorers. C'est 5-3.
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0: réplique de la part des Goldeyes. 4 points, le tout. C'est terminé en beauté avec 2 retraits. Circuit 2 points de Ramon Ramasco. Son 4e de la saison. Luke Boyd, après un départ chancelant, maintenant se fait donner un coussin de 2 points. En début de 3e, fera face aux frappeurs numéro 2, 3 et 4. Vuletich, George et Vasquez. Alors, je reviens sur le plateau des 40 points produits pour Bramasco. Quelle saison pour l'attaque des Goldeyes, là. On a maintenant 7 des 9 frappeurs avec 40 points produits.
1: Leading off the top of the third for the Sioux City Explorers, the third baseman, number 2, Zach Vuletich.
0: Et plus tôt cet après-midi, j'ai fait un enregistrement de Around the Association qui est présenté sur le site web d'American Association. Trevor et moi, on a parlé notamment de l'équilibre et la profondeur de l'attaque des Goldeyes. Ce qu'on manquait en 2024 quand on a perdu en finale au championnat pour le trophée Miles Wolf face aux Cougars. On n'a peut-être pas la puissance de quelques autres équipes, mais l'équilibre, la profondeur. Et voilà, Vuletich place une balle dans l'allée de la gauche. Et avec sa vitesse, là, ça va être pour plus d'un but. Sur la 2e offrande de Boyd, c'est un double pour Vuletich pour débuter la 3e.
1: The batter, the left fielder, number 6, Henry George.
0: Un 17e double cette saison. Vuletich, hier, c'était 1 en 5 avec 2 retraits sur 3 prises. Donc, c'est un alignement, c'est un haut de l'alignement des frappeurs dangereux là, du côté des Explorers, mais ça se calme. Sur papier, ils n'ont certainement pas la profondeur des Goldeyes. Mais je vous rappelle, sur les sentiers, ce sont des gazelles, surtout avec Davis, Vuletich, George et Knowles. Premier lancé, c'est une prise. George a frappé un optionnel, mais point produit. Première, son 44e de la saison. Hier soir, 1 en 4 avec un point marqué. À l'extérieur. Début de 3e, coureur au 2e, pas de retrait. 5 à 3, Winnipeg, 6 coups sûrs de chaque côté. À l'extérieur, 2 et 1. Le signal est donné par Kevin Garcia. Boyd avec un regard à Vuletich au 2e. Et cette balle est tirée dans la gauche contre la clôture. Max Murphy doit faire vite. Mais avec la vitesse de Henry George, c'est un double et point produit. Donc, deux doubles et deux très bons contacts là, face à Boyd.
1: Now batting, the designated hitter, number 17, Braulio Vasquez.
0: On réduit l'écart. C'est maintenant 5 à 4, Winnipeg. Donc, deux points produits ce soir pour George, maintenant à 45 pour la saison. Et Vasquez, le meneur dans l'American Association pour les coups sûrs, ça mène au bâton. 13 de ces coups sûrs-là. Et intéressant, là. A tenté de déposer un amorti. C'est curieux, quand même, pour un gros frappeur de la sorte, mais a tenté de démontrer une certaine polyvalence, là. Vasquez hier, 1 en 4, 1 point marqué, 1 point produit. Âgé de 27 ans. Lui aussi vient de la République dominicaine, donc on a quelques joueurs là, du côté des Explorers. C'est sa première saison dans l'uniforme des Explorers. C'est bas 3-1 maintenant.

0: 3 balles, 2 prises. Pas de retrait. Coureur au deuxième. 5 à 4 Winnipeg. Sur élan, une balle très bien placée. Légèrement à l'extérieur de la zone. Et c'est un premier
1: now
0: retrait.
1: The first baseman number 24, Alberto Osuna.
0: C'est un
1: He's tonight's famous Dave strikeout batter.
0: C'est un premier retrait sur 3 prises. Barron. Et je vais m'ajuster avec la foule parce que je réalise qu'il y a tellement de gens qui sont en dessous des loges sur le concours ici. Mais c'est ça qui arrive quand une équipe remporte 16 de leurs 19 derniers matchs, maintenant à un demi-match des Monarchs de Kansas City au sommet de la division. Ça fait en sorte que le bouche-à-oreille se propage autour de la ville. Une balle, aucune prise. Deuxième balle.
1: All right. It's time to go to
0: Osuna
1: work.
0: A frappé un double.
1: Hopefully free meal. I say spare, you say ribs. Spare! Spare!
0: Un double et deux points produits en première. Balle fausse.
1: All right, there's the first
0: protection.
1: One. Two more to go. Spare! Spare! Spare!
0: Deux balles, une prise, un retrait. Un regard au deuxième. Et voilà, George est en course. Cette balle est soulevée dans la gauche. Par-dessus la clôture dans l'allée de la gauche. C'est un gros circuit de deux points pour le meneur chez les Explorers. Osuna claque son 15e circuit cette saison. Un 4e point produit ce soir pour lui. Les Explorers qui reprennent les devants. C'est maintenant 6 à 5 en début de troisième.
1: The batter, the second baseman, number 27, Yorman Rodriguez.
0: Donc, deux présences au bâton pour Osuna, un double, un circuit et quatre points produits. Et Logan Watkins, oh boy, je peux m'imaginer. Cette balle est frappée très haut, là, Rodriguez. Hors ligne, une chandelle captée par Pelletier, tout près. L'abri des joueurs de l'équipe adverse.
1: Now batting the right fielder number 8, Deshaun Knowles.
0: Donc c'est déjà un match en denti là, 3 points en première pour Sioux City, 1 en fin de première pour Winnipeg, 4 en fin de deuxième pour reprendre les devants. La réplique de 3 du côté de Sioux City qui mène 6 à 5. Knowles a frappé une balle bondissante, faiblement, au monticule. 0 en 1. Balle hors du plongeon de Adam Hall au deuxième. Au sol, se retrouve en lieu sûr. Déjà un 9e coup sûr contre Luke
1: now
0: Boyd
1: batting, the shortstop,
0: deux manches
1: 33,
0: et deux tiers.
1: Vandenbrink.
0: Visite du receveur Kevin Garcia là, au monticule là, pour tenter de calmer les pompons là, un peu du côté de son lanceur partant. Peut-être lui changer les idées, lui raconter une petite blague, une anecdote. C'est une bonne saison là, dans l'ensemble pour Luke Boyd, mais là, c'est un deuxième mauvais départ d'affilée. Là. Et là, on voit l'importance du retour de Landon Bourassa dans la rotation des partants. Lui qui a obtenu la victoire mercredi soir face à Sioux Falls, lançant 5 manches. Un premier départ depuis le 1er juin, lui qui a été absent, a évolué dans la Ligue de balle au Mexique.

0: parlant quand même de bonnes séquences dernièrement, c'est ça qu'on a avec le gaucher Kevin Vaupel, qui fera face au meneur des retraits sur trois prises demain. Balle frappée en lieu sûr, en flèche, au champ centre. Aucune hésitation de Knowles, qui contourne le troisième et doit rapidement revenir là au troisième coussin. Un dixième coup sûr déjà. Et voilà, je crois que ça va précipiter de l'action du côté de l'enclos.
1: Now batting, the catcher number 32, Wilfredo Jimenez.
0: On va précipiter de l'action là du côté de l'enclos des releveurs des Golders. Le neuvième frappeur s'amène Jimenez, qui a frappé dans un double jeu en deuxième. C'est soulevé chez les spectateurs, 0 et 1 du côté du premier. Alors pour Boyd, 43 lancés, 31 prises, 12 balles, mais je pense que c'est ça le problème, chers auditeurs, c'est que il est trop dans la zone des prises, si vous, vous comprenez mon sens, là. Une et une. Doit jouer avec les coins un peu plus. Balle frappée hors ligne. C'est 10 coups sûrs en seulement 2 manches et 2 tiers, là, pour Boyd. C'est énorme. Les releveurs des Golders qui ont fait le travail hier quand même là dans la défaite. Oh, la balle qui échappe et le coureur de toute façon était déjà en course vers le deuxième. Donc, deux coureurs en position de marquer maintenant. Un mauvais lancer de Boyd. Boyd qui a avantage là, de s'occuper de Jimenez. Parce que sinon, on revient avec le dangereux Davis. Haut de l'alignement. Deux balles de prise, deux retraits. Retient son élan. C'est un compte complet maintenant. Et je sais que ça sonne bizarre, mais c'est ça. Parfois, un lanceur lance trop de prises. Il faut plutôt travailler les coins. Voilà une quatrième balle, donc je pense que ça ne prend pas un psychologue là, pour comprendre que ça ne va pas bien pour Boyd là, ce soir.
1: Now batting, the center fielder, number one, Austin Davis.
0: Et voilà que ça mène le neuvième frappeur dans cette manche. Malgré tout, c'est seulement 3 points d'accorder. Alors Boyd a encore l'opportunité là, de au moins mettre fin à cette troisième, avec les Golders qui tirent de l'arrière par seulement un point. Davis, 1-2. Et la balle est frappée en lieu sûr. Un point vient marquer. Le coureur qui reçoit le signal contourne le troisième. Une manche de 5 points maintenant. 2 points produits pour Austin Davis. C'est
1: now batting, the
0: 30e
1: third baseman, two,
0: et 31e
1: Zach
0: point produit de la saison. C'est maintenant 8-5 pour les Explorers. Toujours deux coureurs sur les sentiers. Voltage a frappé un double pour débuter la manche. Cette balle qui... est-ce que ça va demeurer? Non. Dans la quatrième rangée, malheureusement. Hors de portée de Pelletier, là, au premier. 0 et 1. Donc, le pire départ de la saison à Luke Boyd arrive à un bien mauvais moment là, dans le deuxième match de cette série où les Golders tentent d'égaler cette série à un match. 8 points mérités, 11 coups sûrs alloués en seulement 2 manches et 2 tiers. Et la balle est frappée dans l'allée de la gauche, droite pour plus d'un but. Ça va être probablement un triple. Non, il s'arrête au deuxième. Deux autres points produits. Une manche de 7 points. Et c'est maintenant 10 à 5. On double l'avance face aux Goldeyes. Un deuxième double dans cette manche pour Zach Voltich. 3 en 3. Tous les 10 points sont mérités à l'affiche de Luke Boyd qui a accordé 12 coups sûrs. Et à l'instant, ça met un peu une douche froide là sur la foule. La bonne nouvelle, c'est que c'est quand même très tôt dans le match et les Goldeyes ne semblent pas avoir trop de misère de leur côté là, face aux partants. Mais voilà, situation intéressante pour Montgomery. Avec cette avance maintenant, est-ce qu'il va choisir... Montgomery a de bons releveurs, donc est-ce qu'il va choisir de retirer son partant plus tôt que tard? Alors, cette valeur dans le cas de Luke Boyd, c'est terminé ce soir. Lui qui encaisse sa pire sortie de la saison. Est responsable pour le coureur au deuxième. Et avec les nouveaux chandails ce soir ou les uniformes spéciales là, pour Bark in the Park, j'ai de la misère. Je pense que c'est Aiden Newton, le jeune, qui va faire son entrée. Et oui, voilà, c'est confirmé. Newton de Calgary. Depuis son arrivée, Newton et Ferguson ont signé des contrats avec les Goldeyes lorsque les Goldeyes étaient à Kansas City il y a deux semaines. 12 manches et un tiers pour Newton. 7 coups sûrs alloués, 4 points mérités, 8 buts sur balle et 4 retraits sur 3 prises. Moyenne de points mérités de 2,92. C'était aussi un coéquipier de Ferguson à Morehead City lorsqu'ils ont évolué avec les Morehead City Marlins dans le Coastal Plains League et les deux lanceurs ont été choisis à l'équipe d'étoiles. Donc, deux manches et deux tiers pour Boyd, 12 coups sûrs alloués, 10 points mérités, un but sur balle et un retrait sur trois prises. Goldeyes
1: 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Now pitching for the Goldeyes, number 23, Aiden Newton. The batter, the Sioux City left fielder, number 6, Henry Jones.
0: Deux retraits, coureur au deuxième, manche de 7 points déjà. Début de troisième pour les Explorers, 10 à 5. S'élance sur la première offrande et c'est un très, très haut ballon. Finalement, c'est Ray Patrick Ditter à l'arrêt court qui capte pour finalement mettre fin à cette manche. Cependant, les Explorers ont envoyé 11 frappeurs au bâton, une manche de 7 points. L'avance est doublée, c'est 10 à 5, Sioux City.
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